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3: Il est 5h, merci d'être avec nous sur Évasion. On continue la semaine ensemble en ce mardi avec les Black Eyed Peas, Pump It. Ça va, Emily?
4: Ça va très bien, pleine forme.
3: Bon réveil.

0: Vous êtes sur Évasion, toujours plus de tubes pour vous accompagner avec Naïka pour la suite.
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3: Nous sommes le 6 octobre, c'est la Saint-Bruno. Si vous en connaissez, n'hésitez pas à lui envoyer un petit message. Aujourd'hui, nous avons deux journées importantes. La journée nationale des aidants et la journée de mobilisation dans l'éducation nationale.
0: Joyeux anniversaire à Jengeli qui devient majeur, hein, 18 ans ce matin. Hein.
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0: Et qui était au Évasion Live d'ailleurs. Hein.
3: Oui, qu'on a vu, qu'on a dansé avec lui. Trop

0: Ok, de bon matin.
1: Excellent.
0: On souhaite aussi un bon anniversaire à l'acteur. Alors, comment il s'appelle?
1: Johan Gruffudd.
0: Johan Gruffudd, ok, 53 ans, qui était notamment Mister Fantastique dans la première adaptation cinéma des 4 Fantastiques. Il a même joué dans Titanic.
1: Et Johanna Davon nous a envoyé un petit message pour Dimitri. Joyeux anniversaire à mon filleul, adoré. Gros bisous de la part de toute la famille.
0: Alors, si vous aussi, vous avez des messages à faire passer pour les anniversaires, ça se passe sur evasionfm.com.
1: Et dans quelques instants, restez avec nous. À l'approche des fêtes, l'IA pourrait vous aider à trouver tous vos cadeaux. Je vous explique tout. Il y aura également l'horoscope du jour et la météo avec Emilie. On fera un petit point sur le temps juste après Naïka. Voici One Track Mind tout de suite.

0: Vous êtes toujours sur Évasion avec dans quelques minutes Tame Impala qui arrive et tout de suite un petit point sur la météo.
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2: Le réveil se fera sous un ciel assez nuageux avec des températures autour de 11 degrés. Au fil de la journée, le temps restera globalement couvert mais aucune pluie n'est prévue. Les températures augmenteront progressivement pour atteindre les 19 à 20 degrés dans l'après-midi.
0: Tame Impala tout de suite, c'est ce qu'on va atteindre avec Dracula sur Évasion.
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0: Et comment ça va ce matin? Vous êtes sur Évasion, toujours plus de tubes avec Pierre Garnier et l'horizon qui va arriver dans quelques minutes avant de retrouver notamment également votre horoscope du jour.
1: Et tout de suite, quelques idées sorties dans la région.
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3: Cap vers les Granges le Roi pour la fête de l'automne. Les amis de la Caisse des écoles organisent cet événement dimanche. Au programme, brocante et vide-grenier avec une centaine d'exposants et de nombreuses animations. Balade à poney, structures gonflables, concerts, sur place, offres de restauration. Vous pourrez aussi déguster du jus de pomme confectionné à partir d'un pressoir à pommes. Rendez-vous de 8h à 17h au verger et à la salle polyvalente rue des Popineaux. Entrée libre et gratuite. Marine en tournée en Essonne. Marine se produira en concert jeudi au théâtre de Longjumeau et samedi au théâtre d'Hyères. Depuis sa sortie de la Starac, elle enchaîne les tubes. Ses concerts seront l'occasion de les découvrir interprétés en live comme Ma Faute ou Cœur Maladroit et de profiter d'une artiste dotée d'une voix hors norme et d'une incroyable présence sur scène. Début du concert jeudi à 20h à Longjumeau et samedi à 20h30 à Hyères. Bonne journée sur Évasion.

0: La matinée continue sur Évasion. À suivre, c'est Ellie Goulding.
1: Et avant ça, on va parler également de l'utilisation de l'IA, car l'IA va être votre allié pour le shopping de fin d'année. On vous explique tout juste après votre horoscope du jour. Et les lions, on est à l'honneur, alors profitez-en.
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1: L'horoscope de ce mardi matin avec les béliers pour commencer.
0: Vous allez enfin réaliser l'un de vos plus gros fantasmes.
1: Eh ben, les taureaux.
0: Votre réseau de relations vous sera très utile.
1: Les gémeaux.
0: Vous n'avez vraiment aucun mal à séduire qui vous voulez.
1: Les cancers.
0: Un peu de souplesse avec votre conjoint fera du bien.
1: Le signe du jour, c'est les lions.
0: La réflexion doit impérativement primer sur votre impulsivité.
1: Les vierges.
0: Vous n'avez qu'une hâte, retrouver une vie sociale active.
1: Les balances.
0: Le moment est parfait pour vos grands projets d'avenir.
1: Scorpion.
0: La routine doit être cassée à la moindre occasion.
1: Sagittaire.
0: Ces belles opportunités du jour sont à saisir.
1: Capricorne.
0: Les combats inutiles pompent toute votre énergie.
1: Les Verseaux.
0: Vous allez faire une rencontre très intéressante aujourd'hui.
1: Et enfin, pour terminer, les poissons.
0: Vous bouclez enfin tous ces dossiers en retard.
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0: était un beau souvenir de 50 Shades of Grey, de 51 degrés finalement, Ellie Goulding sur Évasion.
1: Ouais, ouais, t'allais le dire en anglais, c'est ça?
0: C'est pour ça.
1: Ouais, ouais, je vois, ouais.
0: Allez, on reprend le fil. Apparemment, on va utiliser... Eh, hey, laisse-moi parler. Apparemment, on va utiliser l'IA pour le shopping de fin d'année.
1: Et oui, à l'approche du Black Friday, enfin du vendredi noir, quoi, et de Noël, l'IA s'impose comme le nouvel allié shopping pour dénicher les bons plans. Sachez qu'un consommateur sur trois va s'en servir pour comparer les tarifs et repérer les promotions, mais aussi pour trouver des idées de cadeaux.
0: Ah bah écoutez, bon, j'ai envie de dire... C'est
1: quand
0: bon
1: on est en panne d'aspi,
0: bon,
1: ouais.
0: Quand on est en panne d'aspi, mais si tout le monde utilisait en même temps, là, je pense que ça va faire brûler les serveurs.
1: David Guetta, Jennifer Lopez, pour la suite, ça va pas faire brûler les serveurs, normalement, ça va bien se passer. Avec Save Me Tonight, et puis, bien sûr, nos journalistes qui reviennent pour toute l'actu dans la région à 6h pile, ne bougez pas.
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3: Il est 6h, content de vous retrouver. On est en direct sur Évasion pour vous accompagner et vous réveiller ce matin avec Ed Sheeran qui va arriver. Un point sur la météo et les infos dans la région.
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4: Bonjour Naël et bonjour à tous. Le mouvement de blocage des lycées se poursuit en Essonne et dans la région. Hier, plus de 160 établissements ont dû rester fermés en Île-de-France. Aujourd'hui, c'est un acte 3 qui est annoncé par l'Union syndicale lycéenne. Et Valérie Pécresse prévient, la région se portera partie civile contre les casseurs avec une facture déjà estimée à 7 millions d'euros de dégâts, dont l'incendie de la porte du lycée Vauquelin à Paris hier matin. À Lens, un lycéen de 15 ans a eu la main arrachée hier matin en marge du blocage du lycée professionnel Auguste Béal. Selon une source policière, il aurait ramassé une grenade de désencerclement pour la relancer vers les forces de l'ordre. Ses jours ne sont pas en danger. Il a été transféré au CHU de Lille. L'IGPN, la police des polices, a ouvert une enquête. Un incendie s'est déclaré hier soir à Draveil, près du pont reliant la commune à Juvisy. Le feu serait parti d'un compteur électrique d'un local commercial désaffecté au rond-point des Français Libres. Les pompiers sont rapidement intervenus sur place. Au moins 5 personnes, dont une mère et ses 2 enfants, ont été évacuées d'une maison voisine. La circulation sur le pont reste possible, mais des embouteillages sont à prévoir dans le secteur. Depuis hier, le port du casque et du gilet fluorescent est obligatoire pour les utilisateurs de trottinettes électriques, gyropodes et hoverboard en Essonne. Un arrêté préfectoral a été pris en raison d'une hausse préoccupante des accidents. 62 accidents corporels recensés depuis début 2026 contre 56 sur toute l'année 2025. Les contrevenants risquent 135 euros d'amende pour le non-port du casque, 35 pour l'absence de gilet. Ces règles s'appliquent de jour comme de nuit sur toutes les voies publiques. Un mois de septembre en demi-teinte côté pluviométrie en Essonne. Sur la dizaine de stations d'observation, 5 sont en état de sécheresse modérée, 4 en grande sécheresse. Dans le pays, une vingtaine de départements subissent une sécheresse extrême. Ils sont surtout situés dans l'Est et le Sud-Ouest. Et puis du football, et l'équipe de France a battu la Belgique 4 buts à 1 hier au Stade de France en Ligue des Nations. Menés à la pause, les Français ont tout renversé en fin de match grâce aux entrants. Désiré Doué a égalisé, Ryan Cherki a donné l'avantage avant un doublé de Michael Olysee. Prochain rendez-vous pour les Bleus, un match retour face à l'Italie, ce sera le 12 novembre à Milan. C'est la fin de ce flash, dans un instant, retour de la musique et de toujours plus de tubes sur Évasion. D'ici là, on jette un coup de...
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5: On démarre cette nouvelle journée avec de belles éclaircies ce matin. Un ciel bien dégagé dans la région. Jusqu'à 17 degrés sont attendus à Corbeil-Essonne. On attend 16 à Évry-Courcouronnes, 16 également près de Palaiseau. Dans l'après-midi, les températures vont encore augmenter. Le ciel sera un petit peu plus couvert, notamment près de Dourdan ou encore Saint-Escobille, avec des températures comprises entre 24 et 25 degrés. Sinon, 26 sont attendus à La Ferté-Alais et Juvisy. Belle journée sur Évasion.
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5: Il est 6h03 sur Évasion, on se réveille ensemble avec vos anniversaires.
3: Et la suite avec Ed Sheeran et Martin Garrix, voici Repeat It.

0: Nous sommes mardi 6 octobre, on se réveille ensemble sur Évasion. Bon courage pour ce début de journée, il est 6h11.
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3: Nous sommes le 6 octobre, c'est la Saint-Bruno. Aujourd'hui nous avons deux journées importantes, la journée nationale des aidants, on pense très fort à vous, et la journée de mobilisation dans l'éducation nationale.
0: Un joyeux anniversaire à Jungeli qui devient majeur puisqu'il a

0: Alors on a dansé avec lui au Evasion Live, tu te rappelles?
1: Ah bah c'était super cool, Django dit très bien. Il mérite qu'on le passe beaucoup plus souvent. D'ailleurs, on va vous le passer ce matin pour l'occasion. Un bon anniversaire également à l'acteur Johan Greffud, 53 ans, qui était notamment Mister Fantastique dans la première adaptation cinéma des 4 Fantastiques. Et il a même joué dans Titanic.
0: Ah ouais, non, mais ça, c'est vrai, oui, c'est vrai. Johanna Davon, tiens, qui nous a envoyé un message pour Dimitri, qui dit « Joyeux anniversaire à mon filleul adoré. Gros bisous de la part de toute la famille. »
1: Si vous aussi, vous connaissez quelqu'un qui fête son anniversaire aujourd'hui, ne soyez pas timide. Vous pouvez nous envoyer tous vos messages sur evasionfm.com.
0: Bah allez, on écoute Jungeli pour le souhaiter un bon anniversaire sur Evasion. Voici Petit Génie, excellent réveil. Il a 18 ans ce matin.

0: 7h15 sur Évasion. J'espère que ça vous a fait plaisir, comme ça peut faire plaisir à Caro de Mency qui nous a envoyé justement un message sur WhatsApp d'Évasion. Merci pour Jungle Lee.
1: Eh ben oui, on s'était régalé avec lui au Évasion Live. Bah ouais. Il est trop gentil en plus, franchement. 18 ans aujourd'hui pour Jungle Lee. Tiens, on va parler des plus beaux hôtels du monde. Quels sont les plus beaux hôtels du monde en 2026? Ça, c'est l'actu en plus. Il est 6h16.
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0: Alors, le prestigieux classement du The World's 50 Best Hotel vient de trancher. L'Asie domine le podium avec le Rosewood Hong Kong en tête. La France place quand même 6 établissements d'exception dans le top 50 mondial contre 4 lors de la précédente édition.
1: Donc, c'est une belle progression. Paris, oui. Paris s'impose avec 4 adresses emblématiques. L'hôtel de Crillon également qui mène le peloton tricolore à la 14e position. Il y a le Bristol au 19e rang, le Cheval Blanc à la 20e place et le fameux Plaza Athénée au 41e rang.
0: Et alors, c'est pas tout, parce que si on descend un petit peu plus dans le sud de la France, la Côte d'Azur brille également avec l'Hôtel du Couvent à Nice qui grimpe à la 38e position mondiale, tandis que l'iconique hôtel du Cap Eden Rock à Antibes décroche la 44e place.
1: 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La suite avec le nouveau Vianney, avec D'or et d'Étain sur Évasion.
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0: Vianney, Vianney que l'on va retrouver samedi soir pour le retour de la Star Academy. On a hâte, il est 6h26.
1: Justin Bieber, sorry pour la suite, la météo, les infos et avant ça, les bons plans sortis dans la région.
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3: Une soirée Aiki Rose à Montgeron. La section Aikido de Montgeron, arts martiaux, organise vendredi une soirée en faveur de la lutte contre le cancer en partenariat avec l'ARC. Vous pourrez vous initier à l'Aikido et vous informer grâce à des flyers de l'ARC qui seront à disposition. Cette soirée sera aussi l'occasion de faire un don pour aider la recherche avec une boîte à dons accessible sous forme de QR code. La soirée débutera à partir de 20h au COSEC Gymnase Alice Mia. Philippe Caverivière a hier et long jumeau. Philippe Caverivière présente son one-man show intitulé « Tu crois que c'est une bonne idée ?». Au fil de ce spectacle, il vous démontrera que l'on peut rire de tout, même des choses les plus douloureuses, en transformant l'absence en matière à rire. Un spectacle où rire et émotion sont intimement liés et dans lequel l'humour agit comme une thérapie. Les représentations se dérouleront jeudi au Théâtre d'Hier à 20h30 et vendredi au Théâtre de Longjumeau à 20h. Et pour plus d'idées de sortie, rendez-vous sur évasionfm.com. Bonne journée sur Évasion.

0: East Story, c'est l'heure de se réveiller ce matin. Vous êtes sur Évasion, toujours plus de tubes avec Hassan, Daf Legend pour vous y aider.
1: Mais oui, allez, tout de suite les infos et la météo sur Évasion.
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4: Bonjour Naël et bonjour à tous. Le mouvement de blocage des lycées se poursuit en Essonne et dans la région. Hier, plus de 160 établissements ont dû rester fermés en Ile-de-France. Aujourd'hui, c'est un acte 3 qui est annoncé par l'Union syndicale lycéenne. Et Valérie Pécresse prévient, la région se portera partie civile contre les casseurs avec une facture déjà estimée à 7 millions d'euros de dégâts, dont l'incendie de la porte du lycée Vauquelin à Paris hier matin. À Lens, un lycéen de 15 ans a eu la main arrachée hier matin en marge du blocage du lycée professionnel Auguste Béal. Selon une source policière, il aurait ramassé une grenade de désencerclement pour la relancer vers les forces de l'ordre. Ses jours ne sont pas en danger. Il a été transféré au CHU de Lille, l'IGPN. La police des polices a ouvert une enquête. Un incendie s'est déclaré hier soir à Draveil, près du pont reliant la commune à Juvisy. Le feu serait parti d'un compteur électrique d'un local commercial désaffecté au rond-point des Français Libres. Les pompiers sont rapidement intervenus sur place. Au moins 5 personnes, dont une mère et ses 2 enfants, ont été évacuées d'une maison voisine. La circulation sur le pont reste possible, mais des embouteillages sont à prévoir dans le secteur. Depuis hier, le port du casque et du gilet fluorescent est obligatoire pour les utilisateurs de trottinettes électriques, gyropodes et hoverboard en Essonne. Un arrêté préfectoral a été pris en raison d'une hausse préoccupante des accidents. 62 accidents corporels recensés depuis début 2026 contre 56 sur toute l'année 2025. Les contrevenants risquent 135 euros d'amende pour le non-port du casque, 35 pour l'absence de gilet. Ces règles s'appliquent de jour comme de nuit sur toutes les voies publiques. Un mois de septembre en demi-teinte côté pluviométrie en Essonne. Sur la dizaine de stations d'observation, 5 sont en état de sécheresse modérée, 4 en grande sécheresse. Dans le pays, une vingtaine de départements subissent une sécheresse extrême. Ils sont surtout situés dans l'Est et le Sud-Ouest. Et puis du football, et l'équipe de France a battu la Belgique 4-1 hier au Stade de France en Ligue des Nations. Menés à la pause, les Français ont tout renversé en fin de match grâce aux entrants. Désiré Doué a égalisé, Ryan Cherki a donné l'avantage avant un doublé de Michael Olise. Prochain rendez-vous pour les Bleus, un match retour face à l'Italie, ce sera le 12 novembre à Milan. C'est la fin de ce flash. Dans un instant, retour de la musique et de toujours plus de tubes sur Évasion. D'ici là, on jette un coup d'œil à votre météo pour votre journée de ce mardi. Passez une très bonne journée à notre écoute.
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1: On démarre cette nouvelle journée avec de belles éclaircies ce matin. Un ciel bien dégagé dans la région. Jusqu'à 17 degrés sont attendus à Corbeil-Essonne. On attend 16 à Évry-Courcouronnes, 16 également près de Palaiseau. Dans l'après-midi, les températures vont encore augmenter. Le ciel sera un petit peu plus couvert, notamment près de Dourdan ou encore Saint-Escobille, avec des températures comprises entre 24 et 25 degrés. Sinon, 26 sont attendus à La Ferté-Alais et Juvisy. Belle journée sur Évasion.
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1: 6h33, la matinée continue avec nous sur Évasion. Votre horoscope qui arrive dans quelques instants.
0: Et avant ça, c'est Sound of Legend avec San Francisco qu'on écoute.

0: 6h40 sur Évasion avec Taylor Swift, Off a Light qui arrive dans quelques instants. Toutes les offres d'emploi dans la région également d'ici quelques minutes. Merci de vous réveiller avec nous.
1: Et tout de suite, c'est l'heure de l'horoscope. Les lions, vous êtes le signe du jour.
0: Ah, on est bien là.
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0: L'horoscope de ce mardi matin avec les béliers pour commencer.
1: Vous allez enfin réaliser l'un de vos plus gros fantasmes.
0: Eh ben, les taureaux.
1: Votre réseau de relations vous sera très utile.
0: Les gémeaux.
1: Vous n'avez vraiment aucun mal à séduire qui vous voulez.
0: Les cancers.
1: Un peu de souplesse avec votre conjoint fera du bien.
0: Le signe du jour, c'est les lions.
1: La réflexion doit impérativement primer sur votre impulsivité.
0: Les vierges.
1: Vous n'avez qu'une hâte, retrouver une vie sociale active.
0: Les balances.
1: Le moment est parfait pour vos grands projets d'avenir.
0: Scorpion.
1: La routine doit être cassée à la moindre occasion.
0: Sagittaire.
1: Ces belles opportunités du jour sont à saisir.
0: Capricorne.
1: Les combats inutiles pompent toute votre énergie.
0: Les Verseaux.
1: Vous allez faire une rencontre très intéressante aujourd'hui.
0: Et enfin, pour terminer, les Poissons.
1: Vous bouclez enfin tous ces dossiers en retard.
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0: C'était Taylor Swift sur Évasion. Il est 6h45. 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
1: Et on va parler de vos plus belles trouvailles. Parce qu'au Texas, il y a un homme qui a trouvé un truc de fou. Un sac rempli de 129 000 $ en liquide oublié en plein air. Voilà.
0: Incroyable.
1: Cadeau. C'est pour nous, c'est cadeau. Temper City avance à côté musique avec Self Aware et toutes les offres d'emploi dans la région tout de suite.
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3: La boulangerie du marché à Montgeron recherche un boulanger avec 2 ans d'expérience. Travaille du mercredi au dimanche, de 4h à midi. 35 heures par semaine, poste à pouvoir rapidement. On vous demandera un CAP ou un BEP. Si jamais vous êtes intéressé, vous pouvez appeler dès à présent le numéro suivant. Notez bien le 06 73 95 65 66. Au Délices de Corbeil recherche un boulanger également confirmé pour la fabrication de pain, viennoiserie. Horaire annoncé 4h midi du mardi au dimanche avec week-end obligatoire. Si jamais vous êtes intéressé par cette offre d'emploi, il est possible de postuler en ligne. Pour ça, rien de plus simple, vous envoyez CV et lettre de motivation sur francetravail.fr.
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0: C'était Amber City sur Évasion, il est 6h55. Au Texas, un homme a trouvé un truc de fou, un sac rempli de 129 000 $ en liquide oublié en plein air. Alors est-ce que vous aussi, vous avez déjà trouvé des trucs de fou?
1: Alors moi je pensais avoir trouvé un truc de dingue.
0: Ah.
1: Il y avait un ticket à gratter une fois, je vous promets, qui était posé sur une poubelle. En bon rat que je suis. Je vais aller vérifier, on sait jamais. Il est gagnant. Truc de dingue. 50 000 €. Je fonce au tabac.
0: Ouais.
1: Et en fait c'était un faux.
0: Oh,
1: et ce jour-là, j'ai appris quelque chose. Des faux tickets à gratter, ça existe. Voilà, mais je ne savais pas du tout.
0: Est-ce qu'il n'y avait pas une petite caméra à côté de toi et en fait c'était une caméra cachée?
1: Pas du tout. Non, en fait, pour faire des blagues à tes amis, tu peux acheter des faux tickets à gratter sur Amazon, etc. Et tout. Et en fait, c'est ce qui s'était passé. Il y avait un faux ticket à gratter. Je pense que quelqu'un avait fait une blague à son pote.
0: Ah, c'est d'où? C'est toi le pote en question qui s'est retrouvé piégé aussi. Voilà.
1: Merci beaucoup. Je pensais avoir gagné 50 000 €.
0: Oh.
1: C'est pas le cas. Écoutez, je vais continuer à travailler alors. Taïo Cruz pour la suite sur Évasion avec Break Your Heart 6h50.

0: Taïo Cruz à l'instant sur Évasion. Toujours plus de tubes pour continuer de vous accompagner avec Break Your Heart. Il y aura Teddy Swims, il y aura Diovax également qu'on vous prépare avec Who's Laughing Now et les infos ainsi que la météo.
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8: Il est 7h sur Évasion, à suivre c'est Teddy Swims.
0: Avec Mist No Hit Hall, avant ça un petit point sur la météo et les infos avec la rédaction avant les anniversaires du jour.
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0: Avec Samuel Aguter.
9: Bonjour Naël et bonjour à tous. Le mouvement de blocage des lycées se poursuit en Essonne et dans la région. Hier, plus de 160 établissements ont dû rester fermés en Île-de-France. Aujourd'hui, c'est un acte 3 qui est annoncé par l'Union syndicale lycéenne. Et Valérie Pécresse prévient, la région se portera partie civile contre les casseurs avec une facture déjà estimée à 7 millions d'euros de dégâts, dont l'incendie de la porte du lycée Vauclin à Paris hier matin. À Lens, un lycéen de 15 ans a eu la main arrachée hier matin en marge du blocage du lycée professionnel Auguste Béal. Selon une source policière, il aurait ramassé une grenade de désencerclement pour la relancer vers les forces de l'ordre. Ses jours ne sont pas en danger. Il a été transféré au CHU de Lille. L'IGPN, la police des polices, a ouvert une enquête. Un incendie s'est déclaré hier soir à Draveil, près du pont reliant la commune à Juvisy. Le feu serait parti d'un compteur électrique d'un local commercial désaffecté au rond-point des Français Libres. Les pompiers sont rapidement intervenus sur place. Au moins 5 personnes, dont une mère et ses 2 enfants, ont été évacuées d'une maison voisine. La circulation sur le pont reste possible, mais des embouteillages sont à prévoir dans le secteur. Depuis hier, le port du casque et du gilet fluorescent est obligatoire pour les utilisateurs de trottinettes électriques, gyropodes et hoverboard en Essonne. Un arrêté préfectoral a été pris en raison d'une hausse préoccupante des accidents. 62 accidents corporels recensés depuis début 2026 contre 56 sur toute l'année 2025. Les contrevenants risquent 135 euros d'amende pour le non-port du casque, 35 pour l'absence de gilet. Ces règles s'appliquent de jour comme de nuit sur toutes les voies publiques. Un mois de septembre en demi-teinte côté pluviométrie en Essonne. Sur la dizaine de stations d'observation, 5 sont en état de sécheresse modérée, 4 en grande sécheresse. Dans le pays, une vingtaine de départements subissent une sécheresse extrême. Ils sont surtout situés dans l'Est et le Sud-Ouest. Et puis du football, et l'équipe de France a battu la Belgique 4 buts à 1 hier au Stade de France en Ligue des Nations. Menés à la pause, les Français ont tout renversé en fin de match grâce aux entrants. Désiré Doué a égalisé, Ryan Cherki a donné l'avantage avec avant un doublé de Michael Olysee. Prochain rendez-vous pour les Bleus, un match retour face à l'Italie, ce sera le 12 novembre à Milan. C'est la fin de ce flash. Dans un instant, retour de la musique et de toujours plus de tubes sur Évasion. D'ici là, on jette un coup d'œil à votre météo pour votre journée de ce mardi. Passez une très bonne journée à notre écoute.
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8: On démarre cette nouvelle journée avec de belles éclaircies ce matin. Un ciel bien dégagé dans la région. Jusqu'à 17 degrés sont attendus à Corbeil-Essonne. On attend 16 à Évry-Courcouronnes, 16 également près de Palaiseau. Dans l'après-midi, les températures vont encore augmenter. Le ciel sera un petit peu plus couvert, notamment près de Dourdan ou encore Saint-Escobille, avec des températures comprises entre 24 et 25 degrés. Sinon, 26 sont attendus à La Ferté-Alais et Juvisy. Belle journée sur Évasion.
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0: 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J'espère que vous passez une bonne matinée en notre compagnie avec dans quelques instants vos anniversaires du jour.
8: Et tout de suite, c'est Teddy Swims qu'on retrouve avec Mr. No It All sur Évasion.

0: Everything Now. Merci d'être avec nous. Bon, on espère que vous rigolez bien ce matin. En parlant de ça, qu'est-ce qui rigole maintenant? Ça veut dire Was Lost in Now, je crois.
1: On traduit. Oui.
0: Et oui, on traduit tout ici sur Évasion. The First Time. Premier temps, quoi. Sur Évasion, c'est ce qui vous attend. Avec Damien et David, il est 7h10. J'espère que vous allez bien.
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1: Nous sommes le 6 octobre. C'est la Saint-Bruno aujourd'hui. Ouais. Alors, si vous en connaissez, n'hésitez pas à envoyer un petit message. Aujourd'hui, nous avons deux journées importantes. La journée nationale des aidants et la journée de mobilisation dans l'éducation nationale.
0: Joyeux anniversaire à un artiste qu'on a vu au Évasion Live. Il a régalé tout le monde et il devient majeur. Aujourd'hui, c'est Jungeli qui a 10

0: Je fais les bacs d'art, tu sais.
1: Et ça réveille de bon matin, ça fait du bien. Ah oui. On continue avec un joyeux anniversaire pour l'acteur Johan Gruffudd. Mais comment on dit son nom?
0: Gruffudd,
1: 53 ouais. ans, qui était notamment Mister Fantastique, parce que j'ai envie de le dire en allemand, pardon. Bon, c'était Mister Fantastique dans la première adaptation de cinéma des 4 Fantastiques, si vous les avez vus. Et il a même joué dans Titanic.
0: Et Johanna Davon qui nous a envoyé un message pour Dimitri. Joyeux anniversaire à mon fiole adoré. Gros bisous de la part de toute la famille et gros bisous de la part de toute l'équipe d'Évasion maintenant.
1: Exactement. Alors surtout, si vous avez d'autres anniversaires, n'hésitez pas. Vous pouvez continuer. Le formulaire sur evasionfm.com est toujours disponible.
0: L'actu en plus à suivre sur Évasion. Sachez que si vous voulez une promotion, il va falloir savoir gérer l'intelligence artificielle. On vous explique tout dans quelques instants. Le temps donc d'écouter Damien David sur Évasion avec The First Time, 7h11.

0: bien sûr Évasion, c'était Damiano David, il est 7h13. On fait un petit coucou à Isabelle de Ballancourt qui est sur la route pour le travail.
1: Et si vous voulez une promotion ma chère Isabelle ce matin, et vous toutes et vous tous qui nous écoutez également, sachez qu'il va falloir savoir gérer l'IA.
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0: Alors selon une étude Randstad, les salariés qui maîtrisent l'intelligence artificielle obtiennent des promotions jusqu'à 3,5 fois plus vite que leurs collègues quand même.
1: Wow.
0: Ces profils décrochent aussi Nali, il est choqué.
1: Non mais oui, c'est vrai, je suis choqué un peu.
0: Ces profils décrochent aussi en moyenne 25% de salaire en plus. Hein.
1: Ah, carrément.
0: Ouais, non mais c'est énorme.
1: 25%. Bah oui, en fait, je suis choqué parce que c'est assez récent tout ça, donc l'intelligence artificielle.
0: Aussi, hein.
1: En tout cas, c'est un avantage qui commencerait dès le début de parcours en fait. Un jeune diplômé certifié peut même griller la priorité à des collaborateurs beaucoup plus anciens s'il sait gérer l'IA.
0: Alors attention, parce que le but c'est pas juste poser 3 questions à un chatbot, ça suffit pas. Les entreprises recherchent des profils capables d'allier la technique à des compétences très humaines quand même, encore une fois.
1: Oui, et puis il faut savoir rédiger des vrais prompts en fait, qui devient une vraie compétence en fait pour savoir utiliser correctement l'intelligence artificielle. Bon, en tout cas, vous n'avez pas besoin de l'intelligence artificielle pour envoyer Eva par SMS au 71036 dans quelques instants. On va jouer ensemble aux 10 secondes chrono pour gagner 300€ d'essence. Eva au 71036, vous pouvez également vous inscrire en remplissant tout simplement un petit formulaire, c'est gratuit, donc n'hésitez pas sur evasionfm.com. Voilà, comme ça, il n'y a pas d'excuse pour ne pas venir jouer avec nous aux 10 secondes chrono. On va écouter Adèle Question dans quelques instants. Été avec toi sur Evasion.
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0: 5 à l'écoute d'Évasion. Il y a Benson Boone qui arrive dans quelques instants. Le temps de jouer ensemble aux 10 secondes chrono pour gagner 300 euros d'essence.
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3: Et ce matin, c'est Catherine de Berinx qui tente sa chance. Bonjour Catherine.
0: Bonjour.
4: Bonjour toute l'équipe.
0: Ça va Catherine?
4: Ça va bien.
0: Bon, vous avez l'air en forme, ça fait plaisir. Vous faites quoi dans la vie?
4: Je suis infirmière.
0: Pardon?
3: Infirmière.
4: Infirmière.
0: Bah alors, t'en es où là du coup? Tu rentres du boulot? Tu pars au boulot ce matin?
4: Là, je suis en journée off aujourd'hui, mais j'avais pas mal de papiers à faire, donc je vous écoute en même temps.
3: Oh, c'est gentil.
0: Écoute, on t'accompagne pendant les papiers. On va peut-être pouvoir t'inscrire pour le tirage au sort pour t'offrir les 300 euros d'essence. Ça va tomber, je le rappelle, vendredi à 8h25. Important de sélectionner par jour. Pour te sélectionner, il faut jouer avec nous. On joue à quoi, Émilie?
3: Alors, c'est très simple, Catherine. On va faire un trouve l'intrus. Je vais te donner un sujet. Il va falloir que tu me dises quel est l'intrus parmi les propositions. Est-ce que tu es prête?
4: Je suis prête.
3: Alors c'est parti. Quelle chanson n'a jamais chanté Vianney? Beau papa, pas là ou je dois m'en aller?
0: Top chrono.
3: Beau papa, pas là ou je dois m'en aller.
4: Il a jamais chanté.
3: Oui.
4: Je dois m'en aller.
3: Oui. Oh là là. Ouh. Sur le fil. Bravo.
0: Sur
3: Catherine.
0: Le gong.
3: Et oui.
0: J'ai eu peur, Catherine.
4: Ouais, c'est pas facile.
0: Là, il aurait fallu me faire une petite piqûre de calmant là.
3: Mais non, bon, c'est un petit piège. Bon, mais c'est très bien, tu n'es pas tombé dedans.
0: Bah, ça va. Bon, ça va. Merci Catherine, t'es sélectionnée pour le tirage au sort vendredi 8h25. Si on t'appelle, il faut bien décrocher. Hein.
4: Ok, génial, merci.
0: On t'embrasse, ne bouge pas, je te reprends en interne. Hein. Avec Benson Boone qui arrive tout de suite, Mystical, Magical, et par magie, on va faire apparaître la rédaction pour les infos sur Evan.

0: Vous êtes toujours sur Évasion. Comment ça va ce matin? J'espère que vous êtes bien réveillé avec Bruno Mars, I Just Might, qui va arriver dans quelques instants. L'horoscope du jour, tiens, également, puisque les lions, on est à l'honneur. Donc j'y tiens aujourd'hui, à cet horoscope.
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3: Bonjour Naël et bonjour à tous. Le mouvement de blocage des lycées se poursuit en Essonne et dans la région. Hier, plus de 160 établissements ont dû rester fermés en Île-de-France. Aujourd'hui, c'est un acte 3 qui est annoncé par l'Union syndicale lycéenne. Et Valérie Pécresse prévient, la région se portera partie civile contre les casseurs avec une facture déjà estimée à 7 millions d'euros de dégâts, dont l'incendie de la porte du lycée Vauquelin à Paris hier matin. À Lons, un lycéen de 15 ans a eu la main arrachée hier matin en marge du blocage du lycée professionnel Auguste Béal. Selon une source policière, il aurait ramassé une grenade de désencerclement pour la relancer vers les forces de l'ordre. Ses jours ne sont pas en danger. Il a été transféré au CHU de Lille. L'IGPN, la police des polices, a ouvert une enquête. Un incendie s'est déclaré hier soir à Draveil, près du pont reliant la commune à Juvisy. Le feu serait parti d'un compteur électrique d'un local commercial désaffecté au rond-point des Français Libres. Les pompiers sont rapidement intervenus sur place. Au moins 5 personnes, dont une mère et ses 2 enfants, ont été évacuées d'une maison voisine. La circulation sur le pont reste possible, mais des embouteillages sont à prévoir dans le secteur. Depuis hier, le port du casque et du gilet fluorescent est obligatoire pour les utilisateurs de trottinettes électriques, gyropodes et hoverboard en Essonne. Un arrêté préfectoral a été pris en raison d'une hausse préoccupante des accidents. 62 accidents corporels recensés depuis début 2026 contre 56 sur toute l'année 2025. Les contrevenants risquent 135 euros d'amende pour le non-port du casque, 35 pour l'absence de gilet. Ces règles s'appliquent de jour comme de nuit sur toutes les voies publiques. Un mois de septembre en demi-teinte côté pluviométrie en Essonne. Sur la dizaine de stations d'observation, 5 sont en état de sécheresse modérée, 4 en grande sécheresse. Dans le pays, une vingtaine de départements subissent une sécheresse extrême. Ils sont surtout situés dans l'est et le sud-ouest. Et puis du football, et l'équipe de France a battu la Belgique 4-1 hier au Stade de France en Ligue des Nations. Menés à la pause, les Français ont tout renversé en fin de match grâce aux entrants. Désiré Doué a égalisé, Ryan Cherki a donné l'avantage avant un doublé de Michael Olise. Prochain rendez-vous pour les Bleus, un match retour face à l'Italie, ce sera le 12 novembre à Milan. C'est la fin de ce flash. Dans un instant, retour de la musique et de toujours plus de tubes sur Évasion. D'ici là, on jette un coup d'œil à votre météo pour votre journée de ce mardi. Passez une très bonne journée à notre écoute.
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1: On démarre cette nouvelle journée avec de belles éclaircies ce matin. Un ciel bien dégagé dans la région. Jusqu'à 17 degrés sont attendus à Corbeil-Essonne. On attend 16 à Évry-Courcouronnes, 16 également près de Palaiseau. Dans l'après-midi, les températures vont encore augmenter. Le ciel sera un petit peu plus couvert, notamment près de Dourdan ou encore Saint-Escobille, avec des températures comprises entre 24 et 25 degrés. Sinon, 26 sont attendus à La Ferté-Alais et Juvisy. Belle journée sur Évasion.
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1: La matinée continue sur Évasion, il est 7h33. Vous restez avec nous, votre horoscope qui arrive dans quelques instants.
0: Et avant ça, on danse avec Bruno Mars, I Just Might, tout de suite.

0: Vous écoutez Évasion, il est 7h40, il y a Jérémy Frérot qui arrive avec Frérot. On va parler de moments gênants, tiens, d'ici quelques instants, on va développer, parce qu'il s'est passé un truc assez fou en Charente-Maritime lors d'un rendez-vous de notaire. Voilà.
1: Oui, alors vous allez rester bien au rendez-vous et tout de suite, c'est l'heure de votre horoscope avec les lions comme signe du jour.
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0: L'horoscope de ce mardi matin avec les béliers pour commencer.
1: Vous allez enfin réaliser l'un de vos plus gros fantasmes.
0: Eh ben, les taureaux.
1: Votre réseau de relations vous sera très utile.
0: Les gémeaux.
1: Vous n'avez vraiment aucun mal à séduire qui vous voulez.
0: Les cancers.
1: Un peu de souplesse avec votre conjoint fera du bien.
0: Le signe du jour, c'est les lions.
1: La réflexion doit impérativement primer sur votre impulsivité.
0: Les vierges.
1: Vous n'avez qu'une hâte, retrouver une vie sociale active.
0: Les balances.
1: Le moment est parfait pour vos grands projets d'avenir.
0: Scorpion.
1: La routine doit être cassée à la moindre occasion.
0: Sagittaire.
1: Ces belles opportunités du jour sont à saisir.
0: Capricorne.
1: Les combats inutiles pompent toute votre énergie.
0: Les Verseaux.
1: Vous allez faire une rencontre très intéressante aujourd'hui.
0: Et enfin, pour terminer, les poissons.
1: Vous bouclez enfin tous ces dossiers en retard.
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0: C'était Jérémy Frérot sur Évasion, il est 7h44.
1: Avec, dans quelques instants, un sujet dont je voulais parler. Parce qu'en Charente-Maritime, il y a une femme qui a accouché en plein rendez-vous chez le notaire. Okay, alors on voulait savoir, est-ce que vous avez déjà eu ce genre d'imprévu ou un moment gênant en plein rendez-vous? Alors je dis pas un moment gênant volontairement parce qu'accoucher c'est pas un moment gênant, mais c'est juste que c'est pas trop le moment, on va dire. Tu vois, c'est...
0: Je pense que si elle avait pu ne pas le faire là-bas, ce serait arrangé pour que non. Donc,
1: je pense aussi qu'elle aurait préféré que ça n'arrive pas à ce moment-là, au moment où tu signes ton appartement. Donc dites-nous tout, 07 68 60 50 17, et nous on a une histoire incroyable à vous raconter dans quelques minutes qui concerne un collaborateur de cette radio.
0: Oui, j'espère qu'il nous écoute d'ailleurs.
1: Oui, mais je pense qu'il nous écoute. Il est dans un bureau à côté, je vous le dis.
0: Oui.
1: Et écoute bien, Benjamin. Pour la suite, c'est Tame Impala qui va arriver avec Dracula sur Évasion. Ne bougez pas.
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0: Vous êtes sur Évasion, toujours plus de tubes pour continuer de vous accompagner. J'espère que vous allez bien. Alors, en Charente-Maritime, il y a une femme qui a accouché en plein rendez-vous chez le notaire. Alors, on voulait savoir, du coup, parce que ça, c'est quand même assez fou, est-ce que vous avez déjà eu ce genre d'imprévu ou bien même un petit moment gênant en plein rendez-vous ?
1: Alors nous, on a une anecdote. Évidemment, elle ne peut pas battre l'anecdote de la femme chez le notaire parce que je trouve ça exceptionnel.
0: Non. Elle est pas loin.
1: Elle est pas loin.
0: Elle est pas loin.
1: Non, en vrai, elle est assez marrante. Alors, on a un journaliste ici qui s'appelle Benjamin, que j'appelle Benjamin d'ailleurs. Et ce fameux Benjamin, avant de travailler ici, passe un entretien d'embauche. Il se présente bien habillé, etc. Mais il nous dit, j'étais obligé de passer, alors je crois dans un magasin, il fallait qu'il achète un grille-pain. Donc il pouvait pas le faire après, il pouvait pas le faire avant. Bref, je ne sais pas comment c'est possible, il avait ce grille-pain avec lui. Et quand il a passé du coup son entretien, bah automatiquement le recruteur lui a dit, quoi, mais vous avez un grille-pain dans votre sac?
0: Il lui a dit, pourquoi vous êtes venu avec un grille-pain?
1: D'ailleurs, il est en train de passer devant
0: Il est passé, alors vous l'avez pas vu, il est passé à côté de nous, il vous a regardé.
1: Il est avec nous d'ailleurs.
0: Parce qu'on était sur l'anecdote du grille-pain, voilà.
1: Voilà. du coup, au final, malheureusement, ça n'a pas marché.
0: Ouais.
1: Voilà, ça n'a pas marché.
0: Ah, donc en fait, il s'est fait recaler à cause d'un grille-pain.
1: C'est ça.
0: Super. Bon, bah écoutez, vous avez la leçon. Si jamais vous passez un entretien d'embauche ce matin, n'amenez pas votre grille-pain.
1: Bah,
0: ce n'est vraiment pas une bonne idée. Voilà, n'amenez pas de frigo non plus.
1: En vrai, c'est pas très grave non plus, mais bon.
0: C'est vrai que ça fait bizarre de se présenter en entretien d'embauche.
1: Oui, mais c'est bizarre de refuser quelqu'un parce qu'il a un grille-pain aussi. Bon, bref.
0: Allez. Colby Kayane pour la suite avec Peuple sur Évasion.

0: Colby Kayat à l'instant sur Évasion pour continuer de vous accompagner. Alors l'anecdote du grippin vous a bien plu hein, d'ailleurs. Hein. Ça va Benjamin?
1: Ça va et vous?
0: T'as pas amené de grippin pour l'entretien ici j'espère?
1: Non pas ici. Dommage. Et je me suis fait accepter du coup vu que je suis là.
2: Ouais.
0: Bravo Benjamin, merci. David Guetta pour la suite avec Sia, ce sera Flames. Et puis la météo, les infos sur Évasion 7h59.
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2: Il est 8h et c'est David Guetta et Sia qu'on retrouve dans quelques instants.
0: Les anniversaires du jour et tout de suite la météo et les infos avec la rédaction sur Évasion. Soyez les bienvenus.
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2: Avec Samuel Aguter.
13: Bonjour Émilie et bonjour à tous. Nouvelle journée de blocage et de manifestation aux abords des lycées en Essonne. Un peu plus de 200 établissements vont rester fermés aujourd'hui en Île-de-France. L'Union syndicale lycéenne appelle à l'acte 3 de la mobilisation avec des manifestations prévues partout en France. À Paris, le cortège partira à 14h de la place de la République. Depuis le début du mouvement, plus de 6000 interpellations et 5000 gardes à vue ont été recensées. Et Valérie Pécresse prévient, la région se portera partie civile contre les casseurs avec une facture déjà estimée à 7 millions d'euros de dégâts en Île-de-France. 4 mois de prison avec sursis requis hier contre un policier du commissariat de Grigny, jugé après un contrôle qui avait dégénéré en novembre 2024 dans le quartier de Montconseil. Les images de caméras piétons montrent un coup porté à un jeune homme après une vérification d'identité. À l'audience, le fonctionnaire a reconnu un geste inadapté. Des jours amende sont aussi requis contre un jeune ayant diffusé la vidéo. Un incendie s'est déclaré hier soir à Draveil, près du pont reliant la commune à Juvisy. Le feu serait parti du compteur électrique d'un local commercial désaffecté au rond-point des Français libres. Les pompiers sont rapidement intervenus sur place. Au moins 5 personnes, dont une mère et ses 2 enfants, ont été évacués d'une maison voisine. La ministre déléguée au numérique, Anne Le Hénaff, saisit la justice contre BricsHub, un moteur de recherche permettant d'accéder à des données personnelles issues de fuites informatiques. Le site propose des recherches nominatives et donne accès à des adresses, numéros de téléphone, voire des numéros de sécurité sociale. Il monnaie ensuite la suppression de ces informations. La ministre lance un avertissement clair. Ne payez jamais pour faire retirer vos données. Nouvelle hausse en vue pour les usagers des transports franciliens. Le forfait Navigo mensuel toute zone devrait passer de 90,80 euros actuellement à 93,40 euros au 1er janvier 2027. Cela représenterait une augmentation de 2,60 euros par mois. Cette évolution s'inscrit dans l'accord conclu entre l'État et Île-de-France Mobilité qui prévoit de contenir les hausses tarifaires annuelles dans la limite de l'inflation augmentée d'un point. Et puis un rendez-vous aux Ulysses demain matin pour la 4e édition du forum Les Ulysses pour l'emploi. De 10h à 13h dans les allées du centre commercial Ulysse 2, 44 entreprises seront présentes pour recruter dans des secteurs variés. Commerce, BTP, informatique, restauration, logistique ou encore aide à la personne. Plus de 150 postes seront à pourvoir. Pensez à porter votre CV. C'est la fin de ce flash. Passez une très bonne journée à l'écoute d'Évasion.
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2: On démarre cette nouvelle journée avec de belles éclaircies ce matin. Un ciel bien dégagé dans la région. Jusqu'à 17 degrés sont attendus à Corbeil-Essonne. On attend 16 à Évry-Courcouronnes, 16 également près de Palaiseau. Dans l'après-midi, les températures vont encore augmenter. Le ciel sera un petit peu plus couvert, notamment près de Dourdan ou encore Saint-Escobille, avec des températures comprises entre 24 et 25 degrés. Sinon, 26 sont attendus à La Ferté-Alais et Juvisy. Belle journée sur Évasion.
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2: Il est 8h03, vous êtes sur Évasion. Dans quelques instants, vos anniversaires du jour. On a également les anniversaires de vos célébrités préférées. Et puis tout de suite, on va mettre le son un petit peu plus fort pour retrouver David Guetta et Sia sur Évasion avec Flames.

0: vous êtes sur Évasion. On se réveille en ce mardi, deuxième jour de la semaine. Il y a Maï Smith, tiens, qui va arriver dans quelques instants avec Drive Safe. D'ailleurs, vous êtes peut-être en route pour le travail, soyez prudents.
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2: Nous sommes le 6 octobre, c'est la Saint-Bruno aujourd'hui. Nous avons aussi deux journées très importantes, la journée nationale des aidants et la journée de mobilisation dans l'éducation nationale.
0: Joyeux anniversaire à Jungeli qui devient majeur aujourd'hui, 18 ans ce matin.
3: Me parle pas de sentiments.
0: Ok, ok.
3: C'est pas avec amour qu'on achète vêtements.
0: Qui nous avait ambiancé à l'évasion live.
2: Mais oui, et qui nous ambiance encore même de bon matin. On adore sa musique. Un bon anniversaire également à l'acteur Johan Gruffudd, 53 ans, qui était notamment Mister Fantastique dans la première adaptation cinéma des 4 Fantastiques. Il a même joué dans Titanic.
0: Et Johanna Davon nous a envoyé un message pour Dimitri. J'allais dire Dimitri. Ah, c'est dur à dire Dimitri. Joyeux anniversaire à mon fiole adoré. Désolé Dimitri. Gros bisous de la part de toute la famille et de la part de toute l'équipe d'Évasion, Dimitri.
2: Et oui, si vous aussi voulez vous faire écorcher votre prénom par d'elle, vous pouvez le faire. Vous envoyez tous les messages que vous voulez sur evasionfm.com.
0: Le chiffre du jour qui arrive. Tu vois, j'arrive même pas à dire le chiffre du jour.
2: Allez.
0: Le chiffre du jour qui arrive donc sur Évasion, direction la page Facebook pour tenter de le deviner. On va parler critères de beauté, tiens, ce matin.
2: Oui, ce matin, ouais.
0: Pas mal ça. Maï Smith pour la suite avec Drive Safe sur Évasion, 8h11.

0: C'était Mike Smith sur Évasion. On vient de recevoir un petit message d'Amélie de Nemours qui nous dit qu'elle adore notre bonne humeur le matin.
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3: T'imagines si on faisait un morning de mauvaise humeur?
0: Ah, ce serait compliqué.
3: Bonjour.
0: Beaucoup, hein.
3: J'espère que ça va, c'est l'heure du chiffre du jour. Vous pouvez aller le deviner sur la page Facebook d'Évasion.
0: Et encore là, je te trouve un peu trop émotif. Allez.
3: C'est vrai. Oui, page Facebook d'Évasion. Par contre, ça c'est vrai, il y a le chiffre du jour donc qui est là, qui est aujourd'hui, Émilie.
0: 8% des femmes veulent absolument que leur mari en possède une, mais alors quoi?
3: Ah, de quoi s'agit-il?
0: Pourquoi tu rigoles? Pourquoi tu juges le chiffre?
3: Non, mais ça va. 8% des femmes donc veulent absolument que leur mari en possède une. Peut-être vous qui nous écoutez ce matin. Alors, petit indice, c'est un critère physique.
0: Oui, c'est pas matériel.
3: Donc voilà, n'hésitez pas à répondre. Page Facebook d'Évasion.
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3: Et Chiran, Martin Garrix pour la suite avec Repeated sur Évasion, 8h14.
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0: Sur Évasion avec Marine, cœur maladroit, qui va arriver dans quelques instants. Marine, qu'on remercie encore pour le gâteau qu'elle a envoyé à la radio.
1: Oui.
0: C'était à l'occasion de la sortie de Escro, son nouveau single. Et d'ailleurs, la Starac qui revient samedi, ça m'y fait penser, comme Marine a gagné sa saison. Tout de suite, le 10 secondes chrono qui va gagner cette fois-ci 300€ d'essence.
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1: Et ce matin, c'est Jennifer Desrondelles qui tente sa chante.
0: Sa chante, oui.
1: Bonjour Jennifer.
0: Tentez votre chante, ma chère Jennifer.
1: Oh.
0: Bonjour, comment ça va?
4: Ça va très bien, merci.
0: Super. Tu fais quoi, Jennifer? T'es en route pour le boulot? T'es déjà arrivée?
4: Non, je suis en repos aujourd'hui.
0: En repos, eh ben super. Tu fais quoi dans la vie?
4: Aide-soignante.
0: Aide-soignante. On a eu infirmière il y a une heure, aide-soignante maintenant. On a et tout le corps médical qu'on salue très fort et qu'on embrasse. Merci pour ce que vous faites à l'écoute d'Évasion. Vous êtes nombreux et nombreuses à nous écouter. Ça fait plaisir. On va tenter de vous mettre dans le tirage au sort. Pour vendredi, on rappelle 8h25, il y aura 300€ d'essence à gagner. À quoi on joue aujourd'hui, Mini?
1: Alors, c'est très simple, Jennifer. Ce matin, on va faire un blind test. On te passe un titre. Il faut que tu nous dises quelle est la chanteuse qui se cache derrière.
4: D'accord.
0: Alors, attends bien que je dise stop chrono pour commencer à répondre, d'accord?
4: Bon.
0: On écoute l'extrait d'abord. Attends, excuse-moi.
1: Si t'arrives à le mettre.
0: Non, mais ouais, faudrait.
1: Allez.
0: Faudrait déjà que je le mette sur. Dans les faits. Attention, top chrono.
4: C'est Madonna.
0: Oui.
1: Bravo, Jennifer, du premier coup.
0: C'est un anniversaire pour Madonna aujourd'hui.
1: Et oui, parce qu'il y a déjà plusieurs années maintenant, son premier titre Everybody sortait en 1982. C'est pour ça qu'on lui fait un petit clin d'œil.
0: Allez, on t'embrasse Jennifer, bouge pas, on te reprend antenne. En tout cas, t'es dans le tirage au sort pour ces vendredi 8h25, les 300€ d'essence. Marine, tout de suite, cœur maladroit sur Évasion avant les infos. 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

0: C'était Marine sur Évasion, il est 8h30, The Weeknd qu'on retrouve dans quelques instants.
1: Avec Sacrifice et l'horoscope également, les lions, on est le signe du jour, hein, donc voilà, là, il faut bien rester avec nous sur Évasion, ça fait plaisir. La météo et les infos avant ça.
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0: Avec Samuel Aguter.
3: Bonjour Émilie et bonjour à tous. Nouvelle journée de blocage et de manifestation aux abords des lycées en Essonne. Un peu plus de 200 établissements vont rester fermés aujourd'hui en Île-de-France. L'Union syndicale lycéenne appelle à l'acte 3 de la mobilisation avec des manifestations prévues partout en France. À Paris, le cortège partira à 14h de la place de la République. Depuis le début du mouvement, plus de 6000 interpellations et 5000 gardes à vue ont été recensées. Et Valérie Pécresse prévient, la région se portera partie civile contre les casseurs avec une facture déjà estimée à 7 millions d'euros de dégâts en Île-de-France. 4 mois de prison avec sursis requis hier contre un policier du commissariat de Grigny, jugé après un contrôle qui avait dégénéré en novembre 2024 dans le quartier de Montconseil. Les images de caméras piétons montrent un coup porté à un jeune homme après une vérification d'identité. À l'audience, le fonctionnaire a reconnu un geste inadapté. Des jours amendes sont aussi requis contre un jeune ayant diffusé la vidéo. Un incendie s'est déclaré hier soir à Draveil, près du pont reliant la commune à Juvisy. Le feu serait parti du compteur électrique d'un local commercial désaffecté au rond-point des Français Libres. Les pompiers sont rapidement intervenus sur place. Au moins 5 personnes, dont une mère et ses 2 enfants, ont été évacués d'une maison voisine. La ministre déléguée au numérique, Anne Le Hénaff, saisit la justice contre BricsHub, un moteur de recherche permettant d'accéder à des données personnelles issues de fuites informatiques. Le site propose des recherches nominatives et donne accès à des adresses, numéros de téléphone, voire des numéros de sécurité sociale. Il monnaie ensuite la suppression de ces informations. La ministre lance un avertissement clair. Ne payez jamais pour faire retirer vos données. Nouvelle hausse en vue pour les usagers des transports franciliens. Le forfait Navigo mensuel toute zone devrait passer de 90,80€ actuellement à 93,40€ au 1er janvier 2027. Cela représenterait une augmentation de 2,60€ par mois. Cette évolution s'inscrit dans l'accord conclu entre l'État et Île-de-France Mobilité qui prévoit de contenir les hausses tarifaires annuelles dans la limite de l'inflation augmentée d'un point. Et puis un rendez-vous aux Ulysses demain matin pour la 4e édition du forum Les Ulysses pour l'emploi. De 10h à 13h dans les allées du centre commercial Ulysse 2, 44 entreprises seront présentes pour recruter dans des secteurs variés. Commerce, BTP, informatique, restauration, logistique ou encore aide à la personne. Plus de 150 postes seront à pourvoir. Pensez à porter votre CV. C'est la fin de ce flash. Passez une très bonne journée à l'écoute d'Évasion.
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0: On démarre cette nouvelle journée avec de belles éclaircies ce matin. Un ciel bien dégagé dans la région. Jusqu'à 17 degrés sont attendus à Corbeil-Essonne. On attend 16 à Évry-Courcouronnes, 16 également près de Palaiseau. Dans l'après-midi, les températures vont encore augmenter. Le ciel sera un petit peu plus couvert, notamment près de Dourdan ou encore Saint-Escobille, avec des températures comprises entre 24 et 25 degrés. Sinon, 26 sont attendus à La Ferté-Alais et Juvisy. Belle journée sur Évasion.
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1: 8h33, vous êtes sur Évasion, nous sommes mardi, c'est pas encore le week-end mais on va écouter The Weeknd. Hein.
0: Et oui, avec Sacrifice, c'est tout de suite sur Évasion.

0: Il est 8h40, vous vous réveillez avec nous sur Évasion, peut-être à la maison, peut-être direction le boulot, devant le petit-déj. On est avec vous, avec Donna Lewis, tiens, bon souvenir qui va arriver dans quelques instants. Et n'oubliez pas notre chiffre du jour, hein. 8% des femmes veulent absolument que leur mari en possède une. Mais de quoi s'agit-il? C'est un critère physique qu'on vous demande. Oui. Allez sur la page Facebook d'ailleurs pour répondre.
1: Exactement, bah 8% d'ailleurs, je trouve ça un petit peu bas. Vous verrez la réponse dans quelques instants. Avant ça, on part consulter les astres, les lions, vous êtes le signe du jour.
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0: L'horoscope de ce mardi matin avec les béliers pour commencer.
1: Vous allez enfin réaliser l'un de vos plus gros fantasmes.
0: Eh ben, les taureaux.
1: Votre réseau de relations vous sera très utile.
0: Les gémeaux.
1: Vous n'avez vraiment aucun mal à séduire qui vous voulez.
0: Les cancers.
1: Un peu de souplesse avec votre conjoint fera du bien.
0: Le signe du jour, c'est les lions.
1: La réflexion doit impérativement primer sur votre impulsivité.
0: Les vierges.
1: Vous n'avez qu'une hâte, retrouver une vie sociale active.
0: Les balances.
1: Le moment est parfait pour vos grands projets d'avenir.
0: Scorpion.
1: La routine doit être cassée à la moindre occasion.
0: Sagittaire.
1: Ces belles opportunités du jour sont à saisir.
0: Capricorne.
1: Les combats inutiles pompent toute votre énergie.
0: Les Verseaux.
1: Vous allez faire une rencontre très intéressante aujourd'hui.
0: Et enfin, pour terminer, les Poissons.
1: Vous bouclez enfin tous ces dossiers en retard.
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0: C'était Donna Lewis sur Évasion. Il est 8h45. On a Lisa de Villabé qui nous a fait une proposition pour le chiffre du jour. Alors, je vous le rappelle, hein, c'est 8% des femmes veulent absolument que leur mari en possède une. Elle a proposé la carte bancaire. On vous rappelle que c'est un critère physique en plus.
1: Bah, c'est un critère physique, la carte bancaire.
0: Ouais,
1: ça aide à être beau. Non, c'est pas vrai. Oui, c'est un critère physique, en effet. On va voir un petit peu qui trouve direction la page Facebook d'Évasion pour tenter de le deviner. En attendant, on espère que vous êtes bien réveillés ce matin. Il y a Freya Sky qui va arriver dans quelques instants avec Silent Treatment sur Évasion. Il est 8h45.
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0: Vous êtes sur Évasion avec Omi qui arrive, il est 8h55, c'est le moment de découvrir le résultat de notre chiffre du jour.
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0: Chiffre du jour qui était aujourd'hui, Émilie.
3: 8% des femmes veulent absolument que leur mari en possède une, mais alors quoi?
0: Alors, de quoi s'agit-il? Il y a Sylvie qui dit une montre pour rentrer à l'heure. Annick qui dit une boucle d'oreille. Alors, on a dit que c'était physique, alors je ne sais pas si c'est un accessoire du coup. Enkisbod qui nous dit une faussette au menton.
3: Ouais, c'est marrant, okay. Ouais, c'est ultra précis.
0: Chloé qui nous dit une belle dentition. Ah. Véronique, la moustache.
3: C'est presque.
0: Courseline, une conscience. Ça, c'est marrant, ça. On a une barbe, beaucoup, qui revient. Aurélie qui nous dit une moto. Sylvain qui nous dit une maîtresse. Non, je crois pas. Du coup, quelle est la bonne réponse, Émilie?
3: La bonne réponse a été trouvée puisqu'il s'agissait bien de la barbe.
0: Ah,
3: 8%
0: oui.
3: des femmes veulent que leur mari ait une barbe.
0: C'est pas plus?
3: C'est pour ça que je trouve ça très bizarre. 8%, ça me paraît très bas.
0: Ouais, c'est vraiment dans le coup, la barbe. En vrai, je vois plein de filles qui me disent: ouais, non, moi, un homme sans barbe, je peux pas.
3: Non, mais ça y est, elle qui voit plein de filles. Bah, non,
0: des amis, voyons. Omi avec Cheerleader tout de suite, sur Évasion. Passons à d'autres sujets. 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

0: Vous savez qu'il y croyait en ce morceau Omi, hein. Et il a fait 15 versions différentes avant de tomber sur celle-là. Donc voilà, il a forcé le truc pour que ça marche.
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0: Allez, merci d'être avec nous sur Évasion. 8h59, la météo et les infos à suivre.
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0: Et il est 9h, ça fait plaisir de se retrouver sur Évasion pour continuer de se réveiller ensemble avec Temper City pour la suite.
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1: Avec Samuel Aguter.
11: Bonjour Émilie et bonjour à tous. Nouvelle journée de blocage et de manifestation aux abords des lycées en Essonne. Un peu plus de 200 établissements vont rester fermés aujourd'hui en Île-de-France. L'Union syndicale lycéenne appelle à l'acte 3 de la mobilisation avec des manifestations prévues partout en France. À Paris, le cortège partira à 14h de la place de la République. Depuis le début du mouvement, plus de 6000 interpellations et 5000 gardes à vue ont été recensées. Et Valérie Pécresse prévient, la région se portera partie civile contre les casseurs avec une facture déjà estimée à 7 millions d'euros de dégâts en Île-de-France. 4 mois de prison avec sursis requis hier contre un policier du commissariat de Grigny, jugé après un contrôle qui avait dégénéré en novembre 2024 dans le quartier de Montconseil. Les images de caméras piétons montrent un coup porté à un jeune homme après une vérification d'identité. À l'audience, le fonctionnaire a reconnu un geste inadapté. Des jours amende sont aussi requis contre un jeune ayant diffusé la vidéo. Un incendie s'est déclaré hier soir à Draveil, près du pont reliant la commune à Juvisy. Le feu serait parti du compteur électrique d'un local commercial désaffecté au rond-point des Français Libres. Les pompiers sont rapidement intervenus sur place. Au moins 5 personnes, dont une mère et ses 2 enfants, ont été évacués d'une maison voisine. La ministre déléguée au numérique, Anne Le Hénaff, saisit la justice contre BricsHub, un moteur de recherche permettant d'accéder à des données personnelles issues de fuites informatiques. Le site propose des recherches nominatives et donne accès à des adresses, numéros de téléphone, voire des numéros de sécurité sociale. Il monnaie ensuite la suppression de ces informations. La ministre lance un avertissement clair. Ne payez jamais pour faire retirer vos données. Nouvelle hausse en vue pour les usagers des transports franciliens. Le forfait Navigo mensuel toute zone devrait passer de 90,80 euros actuellement à 93,40 euros au 1er janvier 2027. Cela représenterait une augmentation de 2,60 euros par mois. Cette évolution s'inscrit dans l'accord conclu entre l'État et Île-de-France Mobilité qui prévoit de contenir les hausses tarifaires annuelles dans la limite de l'inflation augmentée d'un point. Et puis un rendez-vous aux Ulysses demain matin pour la 4e édition du forum Les Ulysses pour l'emploi. De 10h à 13h dans les allées du centre commercial Ulysse 2, 44 entreprises seront présentes pour recruter dans des secteurs variés. Commerce, BTP, informatique, restauration, logistique ou encore aide à la personne. Plus de 150 postes seront à pourvoir. Pensez à apporter votre CV. C'est la fin de ce flash. Passez une très bonne journée à l'écoute d'Évasion.
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1: On démarre cette nouvelle journée avec de belles éclaircies ce matin. Un ciel bien dégagé dans la région. Jusqu'à 17 degrés sont attendus à Corbeil-Essonne. On attend 16 à Évry-Courcouronnes, 16 également près de Palaiseau. Dans l'après-midi, les températures vont encore augmenter. Le ciel sera un petit peu plus couvert, notamment près de Dourdan ou encore Saint-Escobille, avec des températures comprises entre 24 et 25 degrés. Sinon, 26 sont attendus à La Ferté-Alais et Juvisy. Belle journée sur Évasion.
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1: Il est 9h03, on a Cyril qui est en train de se préparer pour prendre la suite juste après nous.
0: Angèle pour la suite, Balance ton coin et Temper City tout de suite.

0: Merci d'être avec nous sur Évasion. Il est 9h12. J'espère que vous avez passé un bon moment.
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0: Ça va?
4: Et pourquoi tu rigoles?
0: Mais en fait, à chaque
3: fois.
0: Je n'ai rien fait. Oui, mais je pense qu'à chaque fois qu'on commence ce passage d'antenne. Elle commence à péter de rire.
4: Je sais pas, ma présence, oui. Je ne sais pas.
3: Mais ce qui me fait rigoler, Cyril, c'est pas.
4: Mais j'ai rien fait.
0: Alors, oui, le fait qu'il te fasse rigoler sans qu'il ait rien fait, ça commence à devenir vexant, je pense.
3: Non, mais non, il le sait. Bon.
0: Ça va, Cyril?
4: Ah, je suis un vrai clown, hein, ouais.
0: Un petit clown, voilà. Un petit clown qui est avec toi à partir de 9h30 sur Évasion, qui vous fera autant rire qu'Émilie, je l'espère, en tout cas.
3: J'espère pour vous.
4: On va essayer.
0: Et qui va vous offrir des cadeaux, hein, aussi, hein, Cyril. Hein.
4: Oui, direction le cirque. Non, je plaisante. Qu'est-ce que j'offre déjà? J'ai dit des bêtises, je sais plus ce que j'offre.
3: Les Prévert.
4: Oui, les Prévert. Un
3: domaine
4: week-end en Bourgogne.
0: Bah, tu demandes à Émilie si jamais elle gère les cadeaux.
3: Allez, ouais, bah.
0: On va vous souhaiter une excellente journée. On va se quitter avec Teddy Swims, Mr. No Hit All. Et on se dit à demain sur Évasion.
3: À demain, bisous.
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Lady Gaga sur Évasion avec Just Dance. On va juste danser si vous le voulez bien, aux côtés de Paul Kless ou encore d'Alex Warren maintenant. Et puis on retrouvera le grand réveil Évasion demain 5h-9h30. Émilie Naël de retour à l'antenne avec les 300 euros de carburant à gagner dans la matinale. Si vous voulez revoir les petites vidéos avec les discussions du matin, direction nos réseaux sociaux, Radio Évasion sur Instagram et la page Facebook Évasion. C'est Cyril pour vous accompagner. Passez un bon mardi. Voici Fever Dream.

0: The Fame partout dans la région sur Évasion. Bon mardi.
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0: 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Et comme l'été indien se poursuit, été avec toi avec Adèle Castillon, c'est prévu sur Évasion. 20 à 26 degrés cet après-midi, va faire bon. Et Matt Pokora aussi.
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2: Évasion à la maison, au travail, dans les transports. Merci de nous rejoindre ce mardi matin. On vous offre un week-end dans pas longtemps. Et puis la musique continue. Vianney ou encore Tame Impala maintenant.

0: Je sais que vous aimez les tubes et que vous êtes sur Évasion pour ça, entre autres. Pour les cadeaux aussi, on est d'accord. Charlotte Cardin à suivre, David Guetta, Jennifer Lopez.
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36: 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C'est un chien de combat des forces spéciales canines. Oda a connu la guerre et a vécu des épreuves terribles.
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Retour en 2001 à l'instant, Wither sur Évasion. Évasion, toujours plus de tubes d'hier et d'aujourd'hui. Je vais vous jouer Miles Smith, Damiano David ou encore Taylor Swift. Et tout à l'heure, on prendra quelques instants pour parler des sorties de la région. Que faire dans les prochains jours? La rédaction sera là pour tout vous dire. Bon mardi, bonne matinée.

0: Will Smith signale Oran sur Évasion. Toujours plus de tubes et toujours plus de cadeaux. La semaine prochaine, il y a un événement important à Paris. C'est le mondial de l'auto.
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0: 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Gaëtan Roussel, Amel Bent à suivre et Ed Sheeran après avoir parlé des sorties, des autres sorties donc.
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2: Cap vers les Granges, le Roy pour la fête de l'automne. Les amis de la Caisse des écoles organisent cet événement dimanche. Au programme, brocante et vide-grenier avec une centaine d'exposants et de nombreuses animations. Balade à poney, structure gonflable, concerts, sur place, offre de restauration. Vous pourrez aussi déguster du jus de pomme confectionné à partir d'un pressoir à pommes. Rendez-vous de 8h à 17h au verger et à la salle polyvalente rue des Popinots. Entrée libre et gratuite. Marine en tournée en Essonne. Marine se produira en concert jeudi au Théâtre de Longjumeau et samedi au Théâtre d'Hier. Depuis sa sortie de la Starac, elle enchaîne les tubes. Ses concerts seront l'occasion de les découvrir interprétés en live comme Ma Faute ou Cœur Maladroit et de profiter d'une artiste dotée d'une voix hors norme et d'une incroyable présence sur scène. Début du concert jeudi à 20h à Longjumeau et samedi à 20h30 à Hier. Bonne journée sur Évasion.
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0: Du tempo comme on aime. Naika, dans la programmation Évasion ce matin, je vous prépare Nelly Furtado et même Temper City après avoir joué.
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0: On joue au son mystère Évasion parce qu'il y a un beau cadeau cette semaine. C'est le moment de vous sélectionner pour tenter de remporter le séjour au domaine des Préverts. Un week-end relaxant, dépaysant, avec sur place un spa privatif. On va vous servir même les petits déjeuners du terroir, déjeuner bio. Le domaine des Préverts est en Bourgogne. Pour vous sélectionner, il faut retrouver ce magicien et présentateur télé qu'on cherche. Il a fêté récemment ses 50 ans. Il est très grand. Il anime Le Juste Prix, La Roue de la Fortune ou encore Les Traîtres.
3: Et donc j'aimerais dédier ce numéro à tous les enfants de la salle, à tous les enfants à la maison. Et déjà dans la salle, est-ce qu'il y a un enfant qui veut devenir magicien ce soir? Levez la main.
0: Oui, moi, mais je joue pas. C'est à vous de jouer maintenant. 09 72 10 11 60. Qui est cette personne qu'on vient d'entendre? 09 72 10 11 60. Vous laissez bien vos coordonnées. Je vais peut-être vous repasser un coup de fil tout à l'heure. Si c'est Évasion au téléphone, faut décrocher. Hein.
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Démodable Coldplay avec Viva la Vida à l'instant sur Évasion. J'espère que la matinée se passe bien. On va avoir un petit coup d'œil sur les offres d'emploi dans pas longtemps. La rédac nous rejoint. Bruno Mars en programmation. Et puis celle qui a de l'actu, parce que non seulement il y a une tournée qui arrive pour elle à partir du mois de mars. Angèle, elle chantera en mars à 4 reprises à l'Accor Arena de Paris. Tout est complet depuis longtemps. Et puis il y aura même une date plus tard l'année prochaine à Lille. Angèle qui va sortir son album cette année. Eh oui, le 16 octobre, Instinct, la voici avec Justice et What You Want sur Évasion, toujours plus de tubes.

0: Vous connaissez l'air par cœur, forcément, c'est un tube Évasion. Bruno Mars à l'instant, I Just Might sur Évasion.
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0: Et j'espère que vous êtes nombreux et nombreux à avoir trouvé la réponse pour le son mystère. Et on va découvrir si Vanessa a la réponse du son mystère ce matin. Bonjour Vanessa.
3: Bonjour.
0: Bienvenue sur Évasion. Tu nous écoutes de Vulaine-sur-Seine. Et tu es au boulot, là en ce moment.
3: Oui.
0: Avocate dans la vie. T'aimerais bien ce joli week-end en Bourgogne. Tu connais un petit peu la Bourgogne ou pas?
3: Un petit peu, mais j'aimerais bien connaître encore plus.
0: Bah oui, le domaine des Prévert qui est bien situé pour se relaxer. Il y a spa privé, l'occasion de découvrir la région, de goûter aux produits du terroir, les petits déjeuners bio, tout ça, tout ça. Alors, est-ce que tu étais là à 10h10 et 11h10, Vanessa?
3: J'étais là à 10h10.
0: On cherche une personnalité qui anime les traîtres, le juste prix, la roue de la fortune. C'est un magicien et animateur. Voici sa voix en réécoute.
4: Et donc j'aimerais dédier ce numéro à tous les enfants de la salle, à tous les enfants à la maison. Et déjà dans la salle, est-ce qu'il y a un enfant qui veut devenir magicien ce soir? Levez la main.
0: Sa voix, on la reconnaît bien. Est-ce que tu l'as, Vanessa?
3: Eh bien, je pense que c'est Eric Antoine.
0: Bah oui, c'est notre grand Eric Antoine qu'on verra demain soir dans le jury de la nouvelle saison de La France a un incroyable talent sur M6 parce qu'il fait beaucoup d'émissions télé. Et toi, bah, tu participes à la finale de vendredi. Bravo Vanessa.
3: Merci beaucoup.
0: Bon, tu seras là à côté de ton téléphone vendredi?
3: Ah bah oui, je serai là, ouais.
0: Bah oui, si j'appelle, faut pouvoir décrocher et puis partir ensuite en week-end, hein, ça serait bien.
3: En week-end, ouais, je vais faire ma valise et tout.
0: Bon, on va prendre tes coordonnées, raccroche pas Vanessa, je te souhaite bon courage pour le boulot, à très bientôt.
3: Merci beaucoup, au revoir.
0: À bientôt. Vous aussi, comme Vanessa, vous sélectionnez demain, 10h10, 11h10, un autre son mystère Évasion. Et puis des tubes en non-stop sur Évasion avec Justin Timberlake ou encore Teddy Swims après l'emploi.
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5: Les douceurs de Sacla recherchent un boulanger confirmé, cette fois-ci avec 5 ans d'expérience pour un poste en CDI. Le poste prévoit une prise de service à 4 heures et une fin vers midi, repos les lundis, mardis, rémunération annoncée de 2400 euros brut. Alors si jamais vous êtes intéressé, vous pouvez directement postuler en ligne en vous rendant sur francetravail.fr. On recrute une secrétaire médicale confirmée pour une activité de soins à domicile à Juvisy-sur-Orge. Le poste comprend notamment l'accueil, le suivi administratif, la gestion des dossiers patients. L'annonce demande une expérience confirmée et le diplôme requis. Alors si c'est votre cas, vous pouvez directement postuler en ligne. Pour ça, rien de plus simple, vous envoyez CV, lettre de motivation, au francetravail.fr.
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5: Allez, midi, c'est le moment de partir à la cuisine. Lewis Capaldi, Jérémy Frérot et Adèle Castillon dans la machine Évasion. Après vos infos.
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9: Bonjour à tous, c'est peut-être un tournant dans la mobilisation lycéenne. Ce mardi est marqué par une grande journée d'action, acte 3 comme l'ont baptisé ses organisateurs. Les rassemblements sont interdits devant et aux abords de 38 lycées en Essonne. Des renforts de CRS ont été envoyés à Évry-Courcouronnes pour faire face à d'éventuels incidents. Une trentaine de manifs sont programmés dans tout le pays, mais aussi des blocages de lycées qui ont donc repris ce matin. 1800 établissements sont concernés d'après l'Union syndicale lycéenne, avec toujours un peu de tension, mais la matinée a été plutôt calme. Les étudiants sont pleinement impliqués. Près de 60 sites universitaires bloqués ce matin et toutes les universités ou presque perturbées par le mouvement en métropole. Se félicite l'Union étudiante. C'est aussi le cas de l'École normale supérieure de Saclay. Il est désormais obligatoire en Essonne de porter un casque et un gilet fluorescent lorsqu'on roule à trottinette électrique, mais aussi en gyropode et hoverboards. Depuis hier, la préfecture a pris cette mesure à cause de l'augmentation du nombre d'accidents corporels. On en est à 62 depuis le début de l'année. C'est déjà 6 de plus que pour toute l'année dernière. Les contrevenants risquent 135 euros d'amende pour le non-port du casque et 35 pour le gilet. Deux forums emploi auront lieu demain en Essonne. L'un se déroulera aux Ulysse 2 le matin de 10h à 13h. Un rendez-vous organisé par le centre commercial en partenariat avec la ville. Vous y trouverez des entreprises locales qui recrutent dans de nombreux secteurs d'activité. Les postes à pourvoir seront en CDI, CDD, intérim et alternance. L'entrée est libre. N'oubliez pas votre CV. Et puis à Sainte-Geneviève-des-Bois, c'est le BTP qui embauche. La Fédération française du bâtiment 91 accueillera le public dans ses locaux de la rue Lucien Sempex de 10h30 à 18h. Un job dating est notamment programmé. Vous pouvez vous inscrire sur le site internet de France Travail. Le prix du pass Navigo va encore augmenter au 1er janvier 2027. Et on sait de combien ? 2,60€. Il passera ainsi de 90,80€ actuellement à 93,40€. Cette hausse est censée amortir les travaux du Grand Paris Express et le prix d'abonnement continuera de monter chaque année jusqu'en 2031, échéance normalement prévue pour la livraison du chantier. Enfin, l'État appelle les Essonniens et tous les Franciliens à moins consommer d'eau en raison du manque persistant de pluie. La situation reste tendue sur plusieurs cours d'eau de la région, à commencer par la Seine, du jamais vu parfois depuis 1990. L'Yerre est également touchée.
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0: Jérémy Frérot avec Frérot sur Évasion. 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Taylor Swift, Vita et Tame Impala, c'est ce qu'on écoute après les prévisions météo pour cet après-midi.
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2: Il fait encore beau et chaud aujourd'hui sur le département, mais ça ne va pas durer car la pluie sera de retour demain avec une baisse des températures. N'allons pas trop vite pour autant. En attendant, cet après-midi, le ciel est plutôt bien dégagé, avec peu de nuages. Le temps est calme, sans vent, et le thermomètre se maintient donc à un niveau élevé, toujours autour des 25 degrés et même au-delà. C'est dans le secteur de Milly-la-Forêt qu'il fait le plus chaud.
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Rita sur Évasion avec les choses qu'on fait. Qu'est-ce qu'on fait comme chose le midi comme ça, à midi 27 exactement? Bah on mange hein, pour la plupart. Peut-être que vous êtes encore en train de travailler. Bon courage! Vous pouvez aussi prendre un calepin, un stylo et vous préparer à noter les sorties à faire dans le département parce qu'on va rejoindre la rédaction. Ce sera dans une poignée de minutes. Le temps d'écouter Oasis en souvenir avec Wonderwall et Taylor Swift, Hoplite.

0: Le rythme de Like Ellie dans toute la région sur Évasion. I Follow Rivers. On va rejoindre Marine dans pas longtemps avec Tricheur. 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Allez-y, c'est une bonne affaire hein, en ce moment vu le prix du carburant. Marine Tricheur et David Guetta, Jennifer Lopez, c'est ce qu'on écoute après vos sorties dans la région. Salut!
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2: Une soirée Aiki Rose à Montgeron. La section Aikido de Montgeron, arts martiaux, organise vendredi une soirée en faveur de la lutte contre le cancer en partenariat avec l'ARC. Vous pourrez vous initier à l'Aikido et vous informer grâce à des flyers de l'ARC qui seront à disposition. Cette soirée sera aussi l'occasion de faire un don pour aider la recherche avec une boîte à dons accessible sous forme de QR code. La soirée débutera à partir de 20h au COSEC Gymnase Alice Mia. Philippe Caverivière à hier et long jumeau. Philippe Caverivière présente son one-man show intitulé « Tu crois que c'est une bonne idée ?» Au fil de ce spectacle, il vous démontrera que l'on peut rire de tout, même des choses les plus douloureuses, en transformant l'absence en matière à rire. Un spectacle où rire et émotion sont intimement liés et dans lequel l'humour agit comme une thérapie. Les représentations se dérouleront jeudi au Théâtre d'Hier à 20h30 et vendredi au Théâtre de Longjumeau à 20h. Et pour plus d'idées de sortie, rendez-vous sur evasionfm.com. Bonne journée sur Évasion.
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0: Salut, c'est trop cool de se retrouver tous les jours pour passer un petit bout d'après-midi ensemble avec vos tubes. Ed Sheeran et Martin Garrix, c'est ce que vous allez écouter après un rapide coup d'œil sur les informations.
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3: Bonjour à tous, c'est peut-être un tournant dans la mobilisation lycéenne. Ce mardi est marqué par une grande journée d'action, acte 3 comme l'ont baptisé ses organisateurs. Les rassemblements sont interdits devant et aux abords de 38 lycées en Essonne. Des renforts de CRS ont été envoyés à Évry-Courcouronnes pour faire face à d'éventuels incidents. Une trentaine de manifs sont programmés dans tout le pays, mais aussi des blocages de lycées qui ont donc repris ce matin. 1800 établissements sont concernés d'après l'Union syndicale lycéenne, avec toujours un peu de tension, mais la matinée a été plutôt calme. Les étudiants sont pleinement impliqués. Près de 60 sites universitaires bloqués ce matin et toutes les universités ou presque perturbées par le mouvement en métropole. Se félicite l'Union étudiante. C'est aussi le cas de l'École normale supérieure de Saclay. Il est désormais obligatoire en Essonne de porter un casque et un gilet fluorescent lorsqu'on roule à trottinette électrique, mais aussi en gyropode et hoverboards. Depuis hier, la préfecture a pris cette mesure à cause de l'augmentation du nombre d'accidents corporels. On en est à 62 depuis le début de l'année. C'est déjà 6 de plus que pour toute l'année dernière. Les contrevenants risquent 135 € d'amende pour le non-port du casque et 35 pour le gilet. Deux forums emploi auront lieu demain en Essonne. L'un se déroulera aux Ulysse 2 le matin de 10h à 13h. Un rendez-vous organisé par le centre commercial en partenariat avec la ville. Vous y trouverez des entreprises locales qui recrutent dans de nombreux secteurs d'activité. Les postes à pourvoir seront en CDI, CDD, intérim et alternance. L'entrée est libre. N'oubliez pas votre CV. Et puis à Sainte-Geneviève-des-Bois, c'est le BTP qui embauche. La Fédération française du bâtiment 91 accueillera le public dans ses locaux de la rue Lucien Sempex de 10h30 à 18h. Un job dating est notamment programmé. Vous pouvez vous inscrire sur le site internet de France Travail. Le prix du pass Navigo va encore augmenter au 1er janvier 2027. Et on sait de combien ? 2,60 €. Il passera ainsi de 90,80 € actuellement à 93,40 €. Cette hausse est censée amortir les travaux du Grand Paris Express et le prix de l'abonnement continuera de monter chaque année jusqu'en 2031, échéance normalement prévue pour la livraison du chantier. Enfin, l'État appelle les Essoniens et tous les Franciliens à moins consommer d'eau en raison du manque persistant de pluie. La situation reste tendue sur plusieurs cours d'eau de la région, à commencer par la Seine, du jamais vu parfois depuis 1990. L'Yerre est également touchée.
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0: Le genre de refrain que tout le monde chante et tout le monde scande et ça fait une belle chorale et c'est vraiment tout ce qu'on aime hein, sur Evasion. Avec ce titre devenu un classique double jeu. Vous voulez qu'on parle jeu? Tiens, deux secondes, avec plaisir. Vous savez qu'on est spécialiste sur Evasion. 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Toujours plus de tubes la suite avec après la météo, Kenji, Damien de David ou encore Free Sky.
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2: Il fait encore beau et chaud aujourd'hui sur le département, mais ça ne va pas durer car la pluie sera de retour demain avec une baisse des températures. N'allons pas trop vite pour autant. En attendant, cet après-midi, le ciel est plutôt bien dégagé avec peu de nuages. Le temps est calme, sans vent et le thermomètre se maintient donc à un niveau élevé, toujours autour des 25 degrés et même au-delà. C'est dans le secteur de Milly-la-Forêt qu'il fait le plus chaud.
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Et voilà, quelques pas de danse pour terminer cette pause déjeuner sur Evasion avec le fabuleux Andalouse de Kenji. La pause déjeuner qui s'est bien passée, vous avez parlé de quoi entre collègues? Non, je plaisante, ça me regarde pas. Moi je m'occupe de la musique, voici Damien, David comme promis sur Evasion.

0: Est-ce que vous aussi vous êtes pressé? Ah, nous aussi. En même temps, rien d'étonnant. De quoi parle-t-on? Du nouvel album d'Angèle, hein, qui est simplement l'un des albums les plus attendus de cette fin d'année 2026. Il sort dans quelques jours, un vendredi prochain. On sera le 16 octobre, il va s'appeler Instinct. Et là, on vient d'écouter ce qui était à l'époque le premier single, collaboration avec Justice. On a découvert son léger virage vers la musique un peu plus électro, ça y va très bien. Impatient d'entendre la suite. Et d'ici là, Temper City avec Selfaware. Vous l'entendrez en entier pour le coup, après les offres d'emploi sur Evasion.
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2: Trois postes sont proposés actuellement au Coudray-Monceau, en Essonne. Accueil, encaissement, tenue de caisse, gestion du poste sont au programme. Pour les contrats, ce sont des contrats d'apprentissage de 13 mois. Les débutants sont évidemment acceptés. Une formation est assurée évidemment également. Alors si jamais vous êtes intéressé, vous pouvez retrouver toutes ces offres d'emploi sur francetravail.fr. Adéco recherche un facteur pour assurer la distribution quotidienne du courrier, évidemment, et des colis. Le poste comprend également le suivi des envois, la relation avec les clients, une bonne organisation et le sens du service sont recherchés. Alors évidemment, si vous vous sentez concerné par cette offre d'emploi, vous pouvez postuler en vous rendant sur francetravail.fr, vous envoyez votre CV et lettre de motivation en ligne.
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0: 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On passe à la météo et puis Adèle Castillon arrive juste après.
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2: Il fait encore beau et chaud aujourd'hui sur le département, mais ça ne va pas durer car la pluie sera de retour demain avec une baisse des températures. N'allons pas trop vite pour autant. En attendant, cet après-midi, le ciel est plutôt bien dégagé, avec peu de nuages, le temps est calme, sans vent, et le thermomètre se maintient donc à un niveau élevé, toujours autour des 25 degrés, et même au-delà, c'est dans le secteur de Milly-la-Forêt qu'il fait le plus chaud.
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0: Bon, on est ensemble depuis déjà un petit moment sur Evasion et je me rends compte que je vous ai pas encore parlé de la Star Academy. On va remédier à ça, car ça arrive un samedi soir, premier prime, on va découvrir la nouvelle promotion, le nouveau corps professoral, un petit peu remanié. Et puis ce week-end, en guise de mise en bouche, entre guillemets, on a pu découvrir les premières photos, l'intérieur du château, hein, nouvelle déco évidemment. Moi j'aime beaucoup, très coloré, comme d'habitude. Dites-nous ce que vous en avez pensé, mais en tout cas ça va être une très très belle saison, je le sens bien. Pierre Garnier, qui connaît bien ce château, hein, c'était sa maison pendant quelques mois. On va l'écouter, ce sera après Tame Impala et l'agenda sortie sur Evasion.
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2: Cap vers les Granges Le Roy pour la fête de l'automne. Les amis de la Caisse des écoles organisent cet événement dimanche. Au programme, brocante et vide-grenier avec une centaine d'exposants et de nombreuses animations. Balade à poney, structures gonflables, concerts, sur place, offres de restauration. Vous pourrez aussi déguster du jus de pomme confectionné à partir d'un pressoir à pommes. Rendez-vous de 8h à 17h au verger et à la salle polyvalente rue des Popinots, entrée libre et gratuite. Marine en tournée en Essonne. Marine se produira en concert jeudi au Théâtre de Longjumeau et samedi au Théâtre d'Hyères. Depuis sa sortie de la Starac, elle enchaîne les tubes. Ses concerts seront l'occasion de les découvrir interprétés en live comme Ma Faute ou Cœur Maladroit et de profiter d'une artiste dotée d'une voix hors norme et d'une incroyable présence sur scène. Début du concert jeudi à 20h à Longjumeau et samedi à 20h30 à Hyères. Bonne journée sur Evasion.
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0: Vous avez choisi de passer votre après-midi en musique et c'est un excellent choix en plus avec les tubes d'Évasion qui se poursuivent. Alex Warren après David Guetta avec Jennifer Lopez.
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0: Ça, c'est un immense classique qui se respecte jusqu'à la dernière note. Note de piano, bien sûr, avec Vanessa Carlton, A Thousand Mile. Et est-ce que vous vous souvenez du clip où elle était sur une route, une sorte d'autoroute d'ailleurs, et elle avançait à bord de son piano? Il était très bien fait d'ailleurs. On va rester dans le thème des routes puisqu'on va parler voitures et de très très belles voitures, de très beaux modèles et même des nouveautés, des découvertes que vous allez pouvoir admirer. Bientôt, Porte de Versailles pour le retour du Mondial de l'Auto, un des plus gros événements de l'année là-bas. Ça sera du 12 au 18 octobre et vous allez pouvoir y aller gratuitement. On vous offre des invitations, vous avez juste à vous inscrire via la rubrique jeu sur evasionfm.com. Allez-y et bonne chance. Ed Sheeran et Martin Garrix au rendez-vous après la météo.
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2: Il fait encore beau et chaud aujourd'hui sur le département. Mais ça ne va pas durer car la pluie sera de retour demain avec une baisse des températures. N'allons pas trop vite pour autant. En attendant, cet après-midi, le ciel est plutôt bien dégagé avec peu de nuages. Le temps est calme, sans vent et le thermomètre se maintient donc à un niveau élevé, toujours autour des 25 degrés et même au-delà. C'est dans le secteur de Milly-la-Forêt qu'il fait le plus chaud.
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28: Quelqu'un a commandé un rein ou n'importe quel autre organe à greffer ?
3: Presque, par le réalisateur de Évanoui, Resident Evil, actuellement au cinéma.
29: C'est un extrait de Tibbs, Mac de Mero, Zagata, Tech Me OS sur

priorité au tube sur Evasion, c'est un petit peu comme une course de relais là. The Weeknd vient de terminer, hop, il passe le petit bâton à Taylor Swift et elle va commencer à chanter, puis ça sera ainsi de suite. Que vos tubes préférés sur Evasion ?

0: Eh, j'ai entendu, vous aussi vous l'avez fait, les tut-tut-tut-tut-tut-tut-tut. J'espère que vous l'avez beaucoup mieux fait. Avant de partir, je voulais vous remercier parce qu'on reçoit beaucoup de très très jolis messages et même des petits vocaux très sympas. Via le WhatsApp, donc continuez. Merci beaucoup, 07 68 60 50 17. Surtout, n'hésitez pas à en envoyer encore à Simon qui prend la relève. Il sera là entre 16h et 20h pour vous ramener à la maison après le boulot avec tout un beau programme, un beau cadeau à gagner. Avec la question e-drive, 16h10 et 17h10, des bons plans et le tube des auditeurs. Tout un chouette programme. Et de suite, c'est Free Sky pour vous sur Evasion. Salut!
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0: termine la journée ensemble avec toujours plus de tubes, Temper City et Damiano David à suivre après toute l'actu. Il est 16h.
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0: Olivier Doyen, bonjour Olivier.
3: Bonjour Simon, bonjour à tous. L'acte 3 de la mobilisation lycéenne aujourd'hui, les jeunes ont défilé en nombre dans une trentaine de grandes villes en France. Ils étaient 260 000 ce matin selon la CGT, à 86 000 d'après le décompte du ministère de l'Intérieur. Un rassemblement est en cours à Paris au niveau de la place de la République. Et 38 lycées sont sous surveillance aujourd'hui en Essonne, soit plus de la moitié des 66 que compte le département. La préfecture a interdit à nouveau ce mardi tout rassemblement devant ces établissements en marge de la mobilisation lycéenne. Parmi eux, le lycée Robert Doisneau à Corbeil-Essonne, Geoffrey Saint-Hilaire à Étampes, Parc des Loges et Georges Brassens à Évry-Courcouronnes ou encore les Souriaux aux Ulysses et Henri Poincaré à Palaiseau. La préfecture espérait notamment limiter les débordements et les dégradations. Des braqueurs très amateurs condamnés. Le 8 juin dernier, ces deux hommes de 26 et 47 ans tenté de forcer l'entrée du supermarché Netto de Saint-Germain-les-Arpajons avec une voiture Bélier. Mais la devanture a résisté malgré trois essais. Le plus âgé a alors vidé un extincteur dans l'habitacle pour effacer les traces en oubliant totalement que son complice se trouvait encore à l'intérieur. Le jeune homme asphyxié a alors voulu s'échapper par une fenêtre mais celle-ci était fermée. Et malgré leurs précautions, les policiers ont retrouvé de nombreuses traces ADN, indique Actu.fr. Les deux braqueurs étaient jugés jeudi dernier devant le tribunal correctionnel d'Évry-Courcouronnes. Couronne et les juges n'ont pas fait preuve d'humour. Eux, ils ont condamné les deux hommes à 18 et 23 mois de prison ferme. Les causes de la mort de Loana ont été révélées et le décès de l'ancienne star de la télé-réalité serait dû à plusieurs facteurs en même temps, explique le parquet de Nice, notamment la consommation de drogue et d'alcool associée à des médicaments. Loana avait été retrouvée morte le 25 mars 2026 dans son appartement. Elle avait 48 ans. Le maire de Nice, mis en cause par l'opposition pour ses frais de représentation. Jean-Marc Morin est soupçonné d'avoir utilisé son enveloppe pour des achats injustifiés. L'élu dispose de 5000 euros par an pour régler des factures liées à l'exercice de ses fonctions à l'extérieur de la mairie. Un des membres de l'opposition, Thomas Henry, a demandé le décompte des factures pour 2025, comme l'y autorise la loi. Le conseiller municipal a constaté l'achat de robes, de vêtements pour bébés ou encore de parfums. De son côté, Jean-Marc Morin a répliqué par voie de presse. L'élu interrogé par Le Parisien dénonce une polémique pour la polémique, mais il reconnaît des anomalies. Il peut y avoir des erreurs et si c'est le cas, je rembourserai, assure-t-il. Quel réseau de bus voulez-vous ? Horaire, fréquence, ponctualité, confort ou encore sécurité ? Île-de-France Mobilité a lancé hier une grande consultation sur l'avenir du réseau de bus. Vous avez jusqu'au 31 décembre pour répondre à un questionnaire, proposer des idées et commenter celles des autres participants. La consultation concerne l'ensemble des services. La météo, une nette dégradation demain sur l'Essonne. Les nuages apporteront de la pluie en cours de journée et les températures vont baisser. On aura encore 15 à 17 degrés le matin, mais seulement 18 l'après-midi à Étampes et Saint-Chéron, 19 à Massy, Draveil, Mennecy et Arpajon. Bonne fin de journée.
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0: Merci d'écouter Évasion. Les tubes reviennent tout de suite avec Teddy Swims.
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0: Bonne fin d'après-midi avec Évasion. Un point sur la couleur du ciel maintenant, avant de retrouver Vianney, le chanteur qui sera de retour sur scène après 5 ans d'absence. Il y a une tournée prévue dans toute la France en 2027. On le verra notamment au Zénith de Paris les 8, 9 et 10 avril. Vianney qui arrive tout de suite avec D'or et d'étain sur Évasion.
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0: Le temps s'annonce très nuageux demain en Essonne avec quelques averses déjà possibles le matin. Côté température, 10 degrés à la Ferté-Alais, 11 à Dourdan, 12 degrés à Limours et 13 degrés à Morigny-Champigny. Aucune amélioration l'après-midi, toujours ce ciel couvert avec des pluies modérées sur l'ensemble de la région. Les maximales annoncées pour demain, 20 degrés à Méréville-et-Pucé, 21 à Soisy-sur-École et Saint-Chéron. On prévoit 22 degrés au maximum à Ris-Orangis.
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0: Le nouveau titre des Cat's Eye, c'est Animal sur Évasion. 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La suite avec Adèle Castillon après les bons plans sortis dans la région.
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2: Une soirée Aiki Rose à Montgeron. La section Aikido de Montgeron, arts martiaux, organise vendredi une soirée en faveur de la lutte contre le cancer en partenariat avec l'ARC. Vous pourrez vous initier à l'Aikido et vous informer grâce à des flyers de l'ARC qui seront à disposition. Cette soirée sera aussi l'occasion de faire un don pour aider la recherche avec une boîte à dons accessible sous forme de QR code. La soirée débutera à partir de 20h au COSEC Gymnase Alice Mia. Philippe Caverivière a hier et long jumeau. Philippe Caverivière présente son one-man show intitulé « Tu crois que c'est une bonne idée ?» Au fil de ce spectacle, il vous démontrera que l'on peut rire de tout, même des choses les plus douloureuses, en transformant l'absence en matière à rire. Un spectacle où rire et émotion sont intimement liés et dans lequel l'humour agit comme une thérapie. Les représentations se dérouleront jeudi au Théâtre d'Hier à 20h30 et vendredi au Théâtre de Longjumeau à 20h. Et pour plus d'idées de sortir, rendez-vous sur évasionfm.com. Bonne journée sur Évasion.
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0: 17h sur Évasion, je vous souhaite une excellente fin de journée. Le nouveau titre d'Ariana Grande à retrouver dans un instant après Tame Impala. Et puis là, c'est les infos avec la rédaction.
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0: Olivier Doyen, bonjour Olivier.
3: Bonjour Simon, bonjour à tous. L'acte 3 de la mobilisation lycéenne aujourd'hui, les jeunes ont défilé en nombre dans une trentaine de grandes villes en France. Ils étaient 260 000 ce matin selon la CGT, à 86 000 d'après le décompte du ministère de l'Intérieur. Un rassemblement est en cours à Paris au niveau de la place de la République. Et 38 lycées sont sous surveillance aujourd'hui en Essonne, soit plus de la moitié des 66 que compte le département. La préfecture a interdit à nouveau ce mardi tout rassemblement devant ces établissements en marge de la mobilisation lycéenne. Parmi le lycée Robert Doisneau à Corbeil-Essonne, Geoffrey Saint-Hilaire à Étampes, Parc des Loges et Georges Brassens à Évry-Courcouronnes ou encore Les Souriaux aux Ulysses et Henri Poincaré à Palaiseau, la préfecture espérait notamment limiter les débordements et les dégradations. Des braqueurs très amateurs condamnés. Le 8 juin dernier, ces deux hommes de 26 et 47 ans tenté de forcer l'entrée du supermarché Netto de Saint-Germain-les-Arpajons avec une voiture Bélier. Mais la devanture a résisté malgré trois essais. Le plus âgé a alors vidé un extincteur dans l'habitacle pour effacer les traces en oubliant totalement que son complice se trouvait encore à l'intérieur. Le jeune homme asphyxié a alors voulu s'échapper par une fenêtre, mais celle-ci était fermée. Et malgré leurs précautions, les policiers ont retrouvé de nombreuses traces ADN, indique Actu.fr. Les deux braqueurs étaient jugés jeudi dernier devant le tribunal correctionnel d'Évry-Courcouronnes Couronne et les juges n'ont pas fait preuve d'humour. Eux, ils ont condamné les deux hommes à 18 et 23 mois de prison ferme. Les causes de la mort de Loana ont été révélées et le décès de l'ancienne star de la télé-réalité serait dû à plusieurs facteurs en même temps, explique le parquet de Nice, notamment la consommation de drogue et d'alcool associée à des médicaments. Loana avait été retrouvée morte le 25 mars 2026 dans son appartement. Elle avait 48 ans. Le maire de Nice, mis en cause par l'opposition pour ses frais de représentation. Jean-Marc Morin est soupçonné d'avoir utilisé son enveloppe pour des achats injustifiés. L'élu dispose de 5000 euros par an pour régler des factures liées à l'exercice de ses fonctions à l'extérieur de la mairie. Un des membres de l'opposition, Thomas Henry, a demandé le décompte des factures pour 2025, comme l'y autorise la loi. Le conseiller municipal a constaté l'achat de robes, de vêtements pour bébés ou encore de parfums. De son côté, Jean-Marc Morin a répliqué par voie de presse. L'élu interrogé par Le Parisien dénonce une polémique pour la polémique, mais il reconnaît des anomalies. Il peut y avoir des erreurs et si c'est le cas, je rembourserai, assure-t-il. Quel réseau de bus voulez-vous ? Horaire, fréquence, ponctualité, confort ou encore sécurité ? Île-de-France Mobilité a lancé hier une grande consultation sur l'avenir du réseau de bus. Vous avez jusqu'au 31 décembre pour répondre à un questionnaire, proposer des idées et commenter celles des autres participants. La consultation concerne l'ensemble des services. La météo, une nette dégradation demain sur l'Essonne. Les nuages apporteront de la pluie en cours de journée et les températures vont baisser. On aura encore 15 à 17 degrés le matin, mais seulement 18 l'après-midi à Étampes et Saint-Chéron, 19 à Massy, Draveil, Mennecy et Arpajon. Bonne fin de journée.
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0: sera en concert à la Cigale à Paris le 1er décembre. Nuit incolore sur Évasion avec Dépassé.
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0: 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Et en attendant vos messages, le retour des tubes avec David Guetta et Jennifer Lopez. Voici Save Me Tonight sur Évasion, bonne chance.
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0: Il a fêté ses 75 ans il y a quelques jours, Sting, accompagné par le rappeur Gims. C'était Reste sur Évasion. Vous restez avec nous, on fait un point sur la couleur du ciel avant de retrouver le nouveau titre de Bruno Mars, c'est On My Soul sur Évasion, toujours plus de tubes.
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0: Le temps s'annonce très nuageux demain en Essonne avec quelques averses déjà possibles le matin. Côté température, 10 degrés à la Ferté-Alais, 11 à Dourdan, 12 degrés à Limours et 13 degrés à Morigny-Champigny. Aucune amélioration l'après-midi, toujours ce ciel couvert avec des pluies modérées sur l'ensemble de la région. Les maximales annoncées pour demain, 20 degrés à Méréville et Pucé, 21 à Soisy-sur-École et Saint-Chéron. On prévoit 22 degrés au maximum à Ris-Orangis.
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0: termine la journée ensemble sur Évasion avec Ed Sheeran et Martin Garrix.
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0: Et en répondant correctement à la question du drive, on vous offre cette semaine une enceinte connectée de la marque Harman Kardon qui vaut plus de 180 euros. Une enceinte que va peut-être gagner Laetitia qui joue avec nous aujourd'hui. Salut Laetitia.
3: Salut Simon.
0: Comment ça va?
3: Bah ça va.
0: Laetitia qui nous appelle de Villebon-sur-Yvette. On a terminé la journée de boulot?
3: Ouais, je viens de terminer là, ça fait du bien.
0: Ok, ça s'est bien passé?
3: Bah ouais, je suis infirmière, donc un peu stressant, mais
0: ça va. Maintenant on se relaxe, on a terminé la journée, on est en direct sur Évasion, ça fait plaisir. Et tu vas peut-être gagner cette enceinte Harman Kardon avec la question du jour. La voici, quelle chanteuse qui porte le nom d'une fleur a participé à la 12e saison de la Star Academy? Est-ce que c'est Marguerite ou alors Rose selon toi?
3: C'est Marguerite.
0: Marguerite, c'est la bonne réponse. Bravo Laetitia.
3: Oui, trop bien.
0: Yes. Ça fait plaisir. Marguerite qui a d'ailleurs sorti son premier album, c'était vendredi, premier album intitulé Guérir. Bon, toi tu m'as dit hors antenne Laetitia que t'aimes bien la Starac, hein.
3: Ouais, j'adore.
0: Bah tu te réjouis de la nouvelle saison qui commence bientôt là, hein.
3: Ouais, exactement, je vais la regarder.
0: Bon bah ça fait plaisir. En tout cas, tu participeras au tirage au sort de vendredi, Laetitia, pour peut-être gagner cette enceinte Harman Kardon. Rendez-vous vendredi à 18h40, ça marche?
3: Super, trop bien, bah merci beaucoup.
0: Avec plaisir, bonne fin de journée à toi. Bah bientôt Laetitia.
3: À bientôt.
0: Le retour des tubes sur Évasion, c'est tout de suite avec Shakira. On écoute Die Die.
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0: Merci de débuter votre soirée avec Évasion. Il est 18h, on fait un point sur l'actu de la région tout de suite, avant de retrouver Jason Derulo et Freya Sky dans la playlist.
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0: Olivier Doyen, bonsoir Olivier.
3: Bonsoir Simon, bonsoir à tous. Des braqueurs très amateurs condamnés. Le 8 juin dernier, ces deux hommes de 26 et 47 ans ont tenté de forcer l'entrée du supermarché Netto de Saint-Germain-les-Arpajon avec une voiture bélier. Mais la devanture a résisté malgré trois essais. Le plus âgé a alors vidé un extincteur dans l'habitacle pour effacer les traces en oubliant totalement que son complice se trouvait encore à l'intérieur. Le jeune homme asphyxié a alors voulu s'échapper par une fenêtre mais celle-ci était fermée. Et malgré leurs précautions, les policiers ont retrouvé de nombreuses traces ADN, indiqué Actu.fr. Les deux braqueurs étaient jugés jeudi dernier devant le tribunal correctionnel d'Évry-Courcouronnes. Les juges n'ont pas fait preuve d'humour. Eux, ils ont condamné les deux hommes à 18 et 23 mois de prison ferme. Le nombre d'homicides baisse aussi en Essonne. Le ministère de l'Intérieur vient de publier son bilan de la délinquance arrêtée au 30 juin et le volet consacré aux homicides est plutôt encourageant. Leur nombre recule de 3% sur les 12 derniers mois à l'échelle nationale. Une tendance qui se confirme en Essonne. La baisse est même plus importante puisque 16 homicides sont à déplorer dans le département entre juillet 2025 et juin 2026 contre 20 sur la même période un an plus tôt selon le ministère de l'Intérieur. 38 lycées sont restés sous surveillance aujourd'hui en Essonne, soit plus de la moitié des 66 que compte le département. La préfecture a interdit à nouveau ce mardi tout rassemblement devant ces établissements en marge de la mobilisation lycéenne. Parmi le lycée Robert Doisneau à Corbeil-Essonne, Geoffroy Saint-Hilaire à Étampes, Parc des Loges et Georges Brassens à Évry-Courcouronnes ou encore Les Souriaux aux Ulysses et Henri Poincaré à Palaiseau. La préfecture espérait notamment limiter les débordements et les dégradations. Les lycéens et étudiants veulent maintenir la pression. L'Union étudiante et l'USL, l'Union syndicale lycéenne, appellent à une nouvelle journée d'action dès jeudi. Elles estiment que leurs revendications ne sont pas satisfaites alors que Sébastien Lecornu a annoncé des décisions pour la fin du mois. Ce matin, le ministre de l'Éducation, Édouard Geffray, a également donné 8 jours aux académies pour régler un maximum d'absences d'enseignants. Près de 60% des œufs vendus en France contiennent des polluants éternels. L'étude menée par nos confrères d'ici a relevé la présence de PFAS dans 52 œufs sur 91 analysés et une dizaine présentaient des dépassements importants. Deux jeunes essonniennes en finale du concours Eloquentia, Lisa Lounès et Zoé Boussejean, figurent parmi les 6 candidats retenus pour la finale de ce grand concours national qui se déroulera ce soir au Bataclan à Paris. La première est en licence de droit à Orsay, la seconde est élève au lycée international de Palaiseau Paris-Saclay. Chacune va devoir s'exprimer sur le thème « Grandir et s'épanouir » avec pour défi d'améliorer leur expression orale. Toutes les deux présenteront leur texte devant un jury composé de spécialistes de la prise de parole. On leur souhaite bonne chance. La météo pour finir avec une nette dégradation demain sur l'Essonne. Les nuages apporteront de la pluie en cours de journée et les températures vont baisser. On aura encore 15 à 17 degrés demain matin, mais seulement 18 dans l'après-midi à Étampes et Saint-Chéron, 19 à Massy, Draveil, Mennecy et Arpajon. Très bonne soirée avec Évasion.
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0: Elle revient le 16 octobre avec son nouvel album Angèle sur Evasion.
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0: Vous nous écoutez peut-être sur la route du retour ce mardi soir. 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Julien Lib pour débuter la soirée ensemble. On écoute autrement après Temper City sur Evasion.
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0: est en tournée actuellement, tournée solo, le Naufrage des Tours, pour présenter son premier album au public. C'était Julien Lib avec Autrement sur Évasion. La soirée continue avec toujours plus de tubes. Je vous prépare Taylor Swift après un point sur La Couleur du Ciel.
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0: Le temps s'annonce très nuageux demain en Essonne avec quelques averses déjà possibles le matin. Côté température, 10 degrés à La Ferté-Alais, 11 à Dourdan, 12 degrés à Limours et 13 degrés à Morigny-Champigny. Aucune amélioration l'après-midi, toujours ce ciel couvert avec des pluies modérées sur l'ensemble de la région. Les maximales annoncées pour demain, 20 degrés à Méréville et Pucé, 21 à Soisy-sur-École et Saint-Chéron. On prévoit 22 degrés au maximum à Ris-Orangis.
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0: accompagner ce mardi soir avec toujours plus de tubes. Miles Smith et Corneille à suivre. 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

0: Adèle Castillon et Olivia Rodrigo pour débuter une nouvelle heure de tube sur Evasion. Je vous souhaite une bonne soirée. Tout de suite, c'est les infos. Il est 19h.
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0: Olivier Doyen, bonsoir Olivier.
3: Bonsoir Simon, bonsoir à tous. Des braqueurs très amateurs condamnés. Le 8 juin dernier, ces deux hommes de 26 et 47 ans ont tenté de forcer l'entrée du supermarché Netto de Saint-Germain-les-Arpajon avec une voiture bélier. Mais la devanture a résisté malgré trois essais. Le plus âgé a alors vidé un extincteur dans l'habitacle pour effacer les traces en oubliant totalement que son complice se trouvait encore à l'intérieur. Le jeune homme asphyxié a alors voulu s'échapper par une fenêtre mais celle-ci était fermée. Et malgré leurs précautions, les policiers ont retrouvé de nombreuses traces ADN, indiqué Actu.fr. Les deux braqueurs étaient jugés jeudi dernier devant le tribunal correctionnel d'Évry-Courcouronnes. Les juges n'ont pas fait preuve d'humour. Eux, ils ont condamné les deux hommes à 18 et 23 mois de prison ferme. Le nombre d'homicides baisse aussi en Essonne. Le ministère de l'Intérieur vient de publier son bilan de la délinquance arrêtée au 30 juin et le volet consacré aux homicides est plutôt encourageant. Leur nombre recule de 3% sur les 12 derniers mois à l'échelle nationale. Une tendance qui se confirme en Essonne. La baisse est même plus importante puisque 16 homicides sont à déplorer dans le département entre juillet 2025 et juin 2026 contre 20 sur la même période un an plus tôt selon le ministère de l'Intérieur. 38 lycées sont restés sous surveillance aujourd'hui en Essonne, soit plus de la moitié des 66 que compte le département. La préfecture a interdit à nouveau ce mardi tout rassemblement devant ces établissements en marge de la mobilisation lycéenne. Parmi eux, le lycée Robert Doisneau à Corbeil-Essonne, Geoffroy Saint-Hilaire à Étampes, Parc des Loges et Georges Brassens à Évry-Courcouronnes ou encore Les Souriaux aux Ulysses et Henri Poincaré à Palaiseau. La préfecture espérait notamment limiter les débordements et les dégradations. Les lycéens et étudiants veulent maintenir la pression. L'Union étudiante et l'USL, l'Union syndicale lycéenne, appellent à une nouvelle journée d'action dès jeudi. Elles estiment que leurs revendications ne sont pas satisfaites alors que Sébastien Lecornu a annoncé des décisions pour la fin du mois. Ce matin, le ministre de l'Éducation, Édouard Geffray, a également donné 8 jours aux académies pour régler un maximum d'absences d'enseignants. Près de 60% des œufs vendus en France contiennent des polluants éternels. L'étude menée par nos confrères d'ici a relevé la présence de PFAS dans 52 œufs sur 91 analysés et une dizaine présentaient des dépassements importants. Deux jeunes essonniennes en finale du concours Eloquentia, Lisa Lounès et Zoé Boussjean figurent parmi les 6 candidats retenus pour la finale de ce grand concours national qui se déroulera ce soir au Bataclan à Paris. La première est en licence de droit à Orsay, la seconde est élève au lycée international de Palaiseau Paris-Saclay. Chacune va devoir s'exprimer sur le thème grandir et s'épanouir avec pour défi d'améliorer leur expression orale. Toutes les deux présenteront leur texte devant un jury composé de spécialistes de la prise de parole. On leur souhaite bonne chance. La météo pour finir avec une nette dégradation demain sur l'Essonne. Les nuages apporteront de la pluie en cours de journée et les températures vont baisser. On aura encore 15 à 17 degrés demain matin, mais seulement 18 dans l'après-midi à Étampes et Saint-Chéron, 19 à Massy, Draveil, Mency et Arpajon. Très bonne soirée avec Evasion.
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0: Et ce soir, on va diffuser le tube préféré de Coralie. Coralie qui nous écoute du côté de Breuil-le-Vert. Elle a choisi un titre de James Morrison. On retourne il y a 20 ans, en 2006, avec You Give Me Something. Vous aussi, choisissez le tube des auditeurs sur evasionfm.com.

0: 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Bonne soirée sur Evasion avec Olivia Rodrigo. L'un de vos proches fête bientôt son anniversaire, vous voulez lui passer un petit coucou à l'antenne, eh bien n'hésitez pas, tous les matins dans le grand réveil entre 5h et 9h30, on souhaite un bon anniversaire à vos proches. Si votre maman, votre papa, votre frère, votre sœur, votre meilleur pote fête bientôt son anniversaire, vous remplissez le formulaire sur evasionfm.com. David Kushner à suivre après Tame Impala sur Evasion, c'est toujours plus de tubes.
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33: C'est un extrait de Big Flo et Oli. Picasso sur Évasion. Il pourra pas...

0: David Guetta et Jennifer Lopez sur Evasion.
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0: Pas mal de bonnes basses hein, sur ce titre Save Me Tonight. 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Nouvelle chance de vous sélectionner demain en répondant à la question du drive à 16h10 et 17h10. Je vous laisse avec Anthony qui vous accompagne dans quelques minutes dès 20h. Avant ça, le retour des tubes Nike et Amel Bent. Et voici les bons plans sorties sur Evasion. À demain.
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2: Cap vers les Granges-le-Roi pour la fête de l'automne. Les amis de la Caisse des écoles organisent cet événement dimanche. Au programme, brocante et vide-grenier avec une centaine d'exposants et de nombreuses animations. Balade à poney, structure gonflable, concerts, sur place, offre de restauration. Vous pourrez aussi déguster du jus de pomme confectionné à partir d'un pressoir à pommes. Rendez-vous de 8h à 17h au verger et à la salle polyvalente rue des Popineaux. Entrée libre et gratuite. Marine en tournée en Essonne. Marine se produira en concert jeudi au Théâtre de Longjumeau et samedi au Théâtre d'Hier. Depuis sa sortie de la Starac, elle enchaîne les tubes. Ses concerts seront l'occasion de les découvrir interprétés en live comme Ma Faute ou Cœur Maladroit et de profiter d'une artiste dotée d'une voix hors norme et d'une incroyable présence sur scène. Début du concert jeudi à 20h à Longjumeau et samedi à 20h30 à Hier. Bonne journée sur Evasion.
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0: Walking avec Lil Nas X sur Évasion partout sur la région.
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0: Et deuxième étape de la semaine, déjà mardi. J'espère que vous allez bien, j'espère que vous avez passé une belle journée. Je vous accompagne jusqu'à 22h avec le plein de tubes. Il y a notamment Kenji en duo avec Gims qui arrive. Il y a Fouet Sky également pour une demi-heure de tube en non-stop juste après la météo. Et puis ce soir, on aura l'occasion de jouer ensemble. Je vous rappelle qu'il y a des places à gagner pour le mondial de l'automobile qui se tiendra à Parc des Expos, Porte de Versailles à Paris. Bientôt là, du 12 au 18 octobre. Je vous offre ça ce soir.
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3: La boulangerie du marché à Montgeron recherche un boulanger avec 2 ans d'expérience. Travaille du mercredi au dimanche, de 4h à midi. 35 heures par semaine, poste à pourvoir rapidement. On vous demandera un CAP ou un BEP. Si jamais vous êtes intéressé, vous pouvez appeler dès à présent le numéro suivant. Notez bien le 06 73 95 65 66. Odélise de Corbeil recherche un boulanger également confirmé pour la fabrication de pain, viennoiserie. Horaire annoncé 4h midi du mardi au dimanche avec week-end obligatoire. Si jamais vous êtes intéressé par cette offre d'emploi, il est possible de postuler en ligne. Pour ça, rien de plus simple, vous envoyez CV et lettre de motivation sur francetravail.fr.
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mardi soir avec Clara Luciani. C'était Respire Encore, hein, sur Évasion, partout sur la région. Dans quelques minutes, des places à gagner pour le salon de l'auto à Paris. Mais en attendant, il y a Alex Warren.

0: Just Mike avec Bruno Mars sur Évasion. Belle soirée.
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0: Allez, on y va ensemble. On va jouer sur évasionfm.com. Je vous rappelle qu'on vous offre en ce moment des entrées pour le mondial de l'automobile qui se déroulera au parc des Expos, porte de Versailles à Paris. C'est du 12 au 18 octobre prochain. Un moment incontournable. Faut pas manquer ça si vous êtes passionné de l'automobile pour gagner vos entrées tout de suite sur évasionfm.com. Bonne chance. La suite, ce sera avec Tumper City après l'agenda.
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3: Une soirée Aiki Rose à Montgeron. La section Aikido de Montgeron, arts martiaux, organise vendredi une soirée en faveur de la lutte contre le cancer en partenariat avec l'ARC. Vous pourrez vous initier à l'Aikido et vous informer grâce à des flyers de l'ARC qui seront à disposition. Cette soirée sera aussi l'occasion de faire un don pour aider la recherche avec une boîte à dons accessible sous forme de QR code. La soirée débutera à partir de 20h au COSEC Gymnase Alice Mia. Philippe Caverivière à Hyères et Longjumeau. Philippe Caverivière présente son one-man show intitulé « Tu crois que c'est une bonne idée ?». Au fil de ce spectacle, il vous démontrera que l'on peut rire de tout, même des choses les plus douloureuses, en transformant l'absence en matière à rire. Un spectacle où rire et émotion sont intimement liés et dans lequel l'humour agit comme une thérapie. Les représentations se dérouleront jeudi au Théâtre d'Hyères à 20h30 et vendredi au Théâtre de Longjumeau à 20h. Et pour plus d'idées de sortir, rendez-vous sur évasionfm.com. Bonne journée sur Évasion.
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0: 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C'est Joseph Kamel et Julien Doré hein, sur Évasion. Belle soirée.
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0: Et tout au long de la journée, tout au long de l'année, c'est toujours plus de cadeaux hein, sur Évasion. 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Hein. Bon, la suite, c'est Adèle Castillon, j'adore, c'est un été avec toi et c'est pour relancer une demi-heure en non-stop après vos offres d'emploi.
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3: Les douceurs de Sacla recherchent un boulanger confirmé, cette fois-ci avec 5 ans d'expérience pour un poste en CDI. Le poste prévoit une prise de service à 4 heures et une fin vers midi, repos les lundis, mardi, rémunération annoncée de 2400 euros brut. Alors si jamais vous êtes intéressé, vous pouvez directement postuler en ligne en vous rendant sur francetravail.fr. On recrute une secrétaire médicale confirmée pour une activité de soins à domicile à Juvisy-sur-Orge. Le poste comprend notamment l'accueil, le suivi administratif, la gestion des dossiers patients. L'annonce demande une expérience confirmée et le diplôme requis. Alors si c'est votre cas, vous pouvez directement postuler en ligne. Pour ça, rien de plus simple, vous envoyez CV, lettre de motivation au francetravail.fr.
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Merci de nous avoir choisi hein, en ce mardi fin de soirée sans évasion avec The Avener à l'instant. Je vous rappelle que l'après-midi cette semaine, en jouant à la question du drive à 16h10 et 17h10, vous tentez de gagner une enceinte intelligente de marque Harman Kardon, enceinte haut de gamme, hein, soyez là demain. La suite avec Damiano David.

0: sur Évasion partout sur la région. Vianney qui est le parrain de la nouvelle saison de la Starac qui démarre samedi soir, hein, le premier prime sur TF1. Bon, c'est là-dessus que je vous laisse, demain matin pour vous réveiller dès 5h le grand réveil, hein, avec la possibilité de gagner 300€, et aux commandes ce sera Émilie et Naël. Passez une excellente fin de soirée et une belle nuit, je vous laisse avec Tame Impala sur Évasion.
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2: Cap vers les Granges le Roi pour la fête de l'automne. Les amis de la Caisse des écoles organisent cet événement dimanche. Au programme, brocante et vide-grenier avec une centaine d'exposants et de nombreuses animations. Balade à poney, structures gonflables, concerts, sur place, offres de restauration. Vous pourrez aussi déguster du jus de pomme confectionné à partir d'un pressoir à pommes. Rendez-vous de 8h à 17h au verger et à la salle polyvalente rue des Popineaux. Entrée libre et gratuite. Marine en tournée en Essonne. Marine se produira en concert jeudi au Théâtre de Longjumeau et samedi au Théâtre d'Hier. Depuis sa sortie de la Starac, elle enchaîne les tubes. Ses concerts seront l'occasion de les découvrir interprétés en live comme Ma Faute ou Cœur Maladroit et de profiter d'une artiste dotée d'une voix hors norme et d'une incroyable présence sur scène. Début du concert jeudi à 20h à Longjumeau et samedi à 20h30 à Hier. Bonne journée sur Évasion.
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